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1: Bonjour à tous. Nouvelle frappe au Moyen-Orient. Les gardiens de la révolution iranien affirment avoir visé des bases américaines au Koweït et à Bahreïn cette nuit. Un peu plus tôt, l'armée américaine a annoncé avoir de nouveau bombardé le territoire iranien. Donald Trump qui a menacé de faire pire si Téhéran continuait ses attaques. On rappelle que les hostilités entre les deux pays ont repris cette semaine après des frappes dans le détroit d'Ormuz contre des navires commerciaux. L'actualité, c'est également la chaleur qui persiste en France. 72 départements sont en alerte orange canicule. Ce matin, des températures entre 35 et 39 degrés, voire jusqu'à 41 près des côtes du Languedoc-Roussillon sont attendues. Une canicule qui devrait probablement se prolonger jusqu'au week-end prochain, inclus selon Météo France. Et face à ces coups de chaud à répétition, les ministres de la Santé et de l'Autonomie appellent dans un courrier les hôpitaux et EHPAD à renforcer les mesures de protection, notamment en équipant les postes de soins et salles de repos en climatiseurs mobiles, rafraîchisseurs d'air et ventilateurs. Et les incendies, eux, se poursuivent. Près de 5000 hectares ont brûlé dans les Pyrénées-Orientales notamment. La situation évolue favorablement, mais le feu n'est toujours pas fixé d'après la préfecture hier soir. Près de 450 pompiers restent mobilisés. La Cour de cassation pourrait se prononcer au plus tard début avril 2027 concernant le pourvoi de Marine Le Pen. Un pourvoi déposé par la chef de file des députés RN après sa condamnation dans l'affaire des assistants d'eurodéputés. La décision interviendrait quelques jours avant le premier tour de l'élection présidentielle prévue le 18 avril. De nouveaux délits visant les free parties. Ils ont été adoptés hier par l'Assemblée nationale dans le cadre du projet de loi Riposte. Le gouvernement prévoit désormais de sanctionner non seulement les organisateurs mais aussi les participants à ces rassemblements musicaux non déclarés. Et puis comme un air de déjà-vu, ce soir l'équipe de France de football affronte le Maroc en quart de finale de la Coupe du Monde. En 2022, les deux pays se sont déjà affrontés, c'était en demi du Mondial. Le coup d'envoi du quart de finale France-Maroc, c'est à 22h depuis le stade de Boston. Excellent début de journée à tous.

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4: Et nous sommes le 9 juillet aujourd'hui, nous fêtons les Amandines. Et en ce 9 juillet, je pourrais vous parler du coup de boule de Zidane, le 9 juillet 2006 en finale de Coupe du Monde contre l'Italie. Ou encore de Tom Hanks, né en 1956. J'aurais aussi pu vous parler du début du premier tournoi de Wimbledon en 1877. Mais le 9 juillet 1955, Rock Around the Clock, dont la version la plus connue est enregistrée par Bill Haley en 1954, est le premier single de l'histoire du rock à se classer numéro 1 au Billboard Hot 100 et devient de fait le titre emblématique de la naissance du rock'n'roll. Enregistré le 12 avril 1954 par Bill Haley dans les studios Peace and Temple à New York, il ne faudra que deux prises pour graver le morceau. Le solo de guitare qui est entré dans l'histoire est signé du guitariste Danny Cedrone et pour la petite histoire, il n'a été payé qu'une poignée de dollars ce jour-là. Mais comment imaginer la suite ? Le single, qui ne dure que 2 minutes et 6 secondes, s'est vendu à plus de 30 millions d'exemplaires. Les mystères du succès. Rock Around the Clock a été édité pour la première fois en face B et le titre est d'abord passé totalement inaperçu, mais il est choisi comme chanson principale du film Graines de violence. Le film sort en mars 1955. Le disque, réédité dans la foulée, entre dès le mois de mai dans le Billboard pour devenir le numéro 1 des ventes aux États-Unis pendant les 8 semaines de l'été. La citation du jour est signée du footballeur Luis Fernandez. Le succès ne s'imite pas, il se crée.
5: Merci François Germain pour l'éphéméride de cette journée. Nous sommes le jeudi 9 juillet, soyez les bienvenus sur Bretagne 5. Il est 7h, on y va, on se lance. Axel Bousquet au micro, Bretagne 5. Votre matinale avec de l'info tout de suite. Clémence Lobary, bonjour.
6: Bonjour à tous. Les États-Unis annoncent avoir frappé 90 cibles militaires en Iran. Les gardiens de la Révolution, eux, ont visé cette nuit des bases aériennes américaines au Koweït et à Bahreïn. Les hostilités ont repris cette semaine entre les deux pays. En cause, les tensions autour du détroit d'Ormuz, alors que deux navires ont été attaqués en début de semaine. Donald Trump, de son côté, a menacé de faire pire si Téhéran continuait ses opérations offensives. L'Hexagone suffoque à nouveau. 72 départements sont en alerte orange canicule ce matin. Et à part la Corse, tout le territoire est soit en vigilance orange, soit en vigilance jaune. Des températures allant entre 35 et 39 degrés, voire jusqu'à 41 près des côtes du Languedoc-Roussillon sont attendues. Et c'est une conséquence des températures et du manque de pluie. 75 départements sont concernés par des restrictions d'eau liées à la sécheresse. Une chaleur qui s'aggrave de plus en plus. Juin a ainsi été le mois de juin le plus chaud jamais enregistré. C'est ce que révèle ce matin l'Institut européen Copernicus. La température moyenne a ainsi atteint 20 degrés 74, soit un peu plus de 3 degrés de plus que la moyenne de juin pour la période entre 1991 et 2020. Et dans ce contexte, le Sénat a adopté hier le projet de loi logement du gouvernement, un texte qui prévoit notamment la remise sur le marché de la location des passoires thermiques, à condition que les propriétaires s'engagent à réaliser des travaux. Il contient également des mesures d'adaptation aux fortes chaleurs. Le projet de loi est désormais transmis à l'Assemblée nationale qui doit l'examiner à la rentrée. 8 personnes soupçonnées d'appartenir à un réseau de narcotrafiquants interpellées à Grenoble. Elles ont été arrêtées lundi dans le cadre d'une vaste opération policière. Une annonce hier du ministère de l'Intérieur. Les mises en cause sont notamment suspectées de trafic de stupéfiants, mais aussi pour plusieurs d'entre eux de faits de séquestration accompagnés d'actes de torture et de barbarie. Et puis on termine avec un mot de football et les Bleus à l'heure des quarts de finale. La France et le Maroc de nouveau face à face ce soir pour une place dans le dernier carré de la Coupe du Monde. France-Maroc, c'est à Boston à 22h. Excellent début de journée à tous.
5: Merci Clémence, on se retrouve dans un quart d'heure. On passe aux prévisions météo tout de suite pour cette avant-dernière journée de cette semaine en compagnie de Maëlle Boisard. Bonjour.
7: Des Matt Donnell, bonjour à toutes et à tous. En ce jeudi

0: Ce matin, quelques grisailles côtières sont observées sur le nord de la région, laissant place par la suite au soleil qui va dominer durant le reste de cette journée. On peut parler d'un soleil de plomb pour ce jeudi. Et puis côté température, les minimales ce matin sont une nouvelle fois contrastées, comprises entre 13 et 21 degrés, par exemple au sein même des Côtes d'Armor. Et puis pour les maximales, on attend entre 25 et 30 degrés sur le Nord-Bretagne, mais elle demeure particulièrement chaude ailleurs, comprise entre 35 et 38 degrés pour cet après-midi, avec par exemple 35 degrés du côté de Merdrignac, 36 à 37 degrés du Morbihan jusqu'à l'intérieur de l'Ille-et-Vilaine et 38 degrés pour la Loire Atlantique. Pour la fin de semaine et notamment à partir de vendredi, la chaleur accablante reste d'actualité jusqu'à la fin de semaine, 36 à 39 degrés encore, localement 40 degrés sur le sud de la région, avec un ciel qui sera plutôt partagé entre nuages et éclaircies. Une légère instabilité pourrait se développer localement, davantage même pour la semaine prochaine, où on pourrait noter des averses plus fréquentes, bien sûr. Tout cela reste encore à affiner. Davis McDonald à Kenarenton.
1: Merci Maël Boisard, c'est parti pour le programme de votre matinale Bretagne 5 matin avec le petit air dans la tête de Raphaël, consacré aujourd'hui à Katrina and the Ways Walking on Sunshine. Je vous proposerai également les pronostics du Quintet Plus de Tristan Belmont, Eric Gobert et InnoEntech. Aujourd'hui, on se rediffusera la chronique sur le sèche-main électrique. On vous proposera un petit peu plus tard l'actu des mobilités avec Léa Guichou, avec ce nouveau système d'identification des battements cardiaques. On aura le journal des sports avec Louis Crépeau. On aura les unes de la presse régionale aussi. Le bulletin de la mer avec Géraldine. Et puis notre nouveau rendez-vous, Braise Pendaben, avec Michel Prisiac, qui nous parlera tout en breton de la première fois. Mais de quelle première fois exactement? Réponse tout à l'heure.
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1: 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Le 7-9 avec le petit air dans la tête de Raphaël. C'est bien pour se mettre une petite musique tout au long de la journée. C'est un petit peu le principe en même temps. Allez, 7h05, Raphaël.
3: Certaines chansons semblent fabriquées pour donner le sourire. Dès sa sortie en 1985, Walking on Sunshine s'impose comme l'un des morceaux les plus lumineux de la décennie. Son énergie débordante et son refrain irrésistible en font rapidement une bande-son idéale pour les beaux jours. Utilisée dans de nombreux films, publicités et émissions de télévision, elle continue aujourd'hui, en 2026, de symboliser la joie simple d'un matin d'été où tout paraît possible.

0: Voilà de quoi vous donner la pêche hein, au réveil sur Bretagne 5 avec ce souvenir de Katrina and the Waze. Merci d'être avec nous.
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0: Le 7-9 avec encore un petit peu de musique avant de retrouver l'info. Je vous propose les Cure avec And Nothing Is Forever. Il est 7h10.

0: Le battement de cœur des Cures ce matin pour se réveiller tranquillement, 7h15. Voici Clémence Lebarry à nouveau pour le rappel des titres.
1: Bonjour à tous. Les États-Unis annoncent avoir frappé 90 cibles militaires en Iran. Les gardiens de la Révolution, eux, ont visé cette nuit des bases aériennes américaines au Koweït et à Bahreïn. Les hostilités ont repris cette semaine entre les deux pays. En cause, les tensions autour du détroit d'Ormuz, alors que deux navires ont été attaqués en début de semaine. Donald Trump, de son côté, a menacé de faire pire si Téhéran continue.

0: Lui, 75 départements sont concernés par des restrictions d'eau liées à la sécheresse. Une chaleur qui s'aggrave de plus en plus. Juin a ainsi été le mois de juin le plus chaud jamais enregistré. C'est ce que révèle ce matin l'Institut européen Copernicus. La température moyenne a ainsi atteint 20,74 degrés, soit un peu plus de 3 degrés de plus que la moyenne de juin pour la période entre 1991 et 2020. Et dans ce contexte, le Sénat a adopté hier le projet de loi logement du gouvernement, un texte qui prévoit notamment la remise sur le marché de la location des passoires thermiques, à condition que les propriétaires s'engagent à réaliser des travaux. Il contient également des mesures d'adaptation aux fortes chaleurs. Le projet de loi est désormais transmis à l'Assemblée nationale qui doit l'examiner à la rentrée. 8 personnes soupçonnées d'appartenir à un réseau de narcotrafiquants interpellées à Grenoble. Elles ont été arrêtées lundi dans le cadre d'une vaste opération policière. Une annonce hier du ministère de l'Intérieur. Les mises en cause sont notamment suspectées de trafic de stupéfiants, mais aussi pour plusieurs d'entre eux de faits de séquestration accompagnés d'actes de torture et de barbarie. Et puis on termine avec un mot de football et les Bleus à l'heure des quarts de finale. La France et le Maroc de nouveau face à face ce soir pour une place dans le dernier carré de la Coupe du Monde. France-Maroc, c'est à Boston à 22h. Excellent début de journée à tous.
1: Merci Clémence Lobary. On rejoint Tristan Belmont tout de suite pour ses pronostics épiques du jour. Quel numéro jouer par exemple? Tiens, Tristan va tout nous dire, notamment pour le prix de l'opéra. Tristan.
2: Bonjour Axel, un Meterfist, bonjour. Place au trot ce jeudi soir avec Quintet Plus qui se dispute en nocturne sur l'hippodrome d'Anguin-Soisy. Le prix de l'opéra réunira 14 concurrents de 7 à 11 ans sur les 2150 mètres de la piste en sable. Un parcours de vitesse avec un départ lancé derrière les ailes de l'autostart où le moindre faux pas peut coûter. Il faudra aussi compter avec l'as Ridley Lavec de retour sur la piste d'Anguin où il s'était imposé l'an passé et qui retrouve des conditions très favorables. Déféré des quatre pieds et avec un bon numéro, il peut parfaitement figurer en très bonne place de ce quintet. Mon outsider sera le 5, jour de fête, un concurrent régulier qui devrait encore défendre chèrement ses chances. Pour compléter ma sélection, j'ajouterai le 14 Champus. Ses dernières sorties ont été bonnes et il est capable de profiter de ce parcours. Enfin le 6, Aïda Sauton, apprécie les courtes distances et la piste.
3: Qu'une empreinte digitale ou un visage, elle pourrait ainsi permettre d'identifier les clients ou encore les personnes autorisées à accéder à des zones réservées. Et puis, elle permet aussi de vérifier en temps réel que c'est bien toujours la même personne qui est devant un ordinateur.
1: Et oui, effectivement. Merci beaucoup, Léa Guichouf. On enchaîne tout de suite avec le sport. C'est Louis Crépeau tout de suite qu'on retrouve pour les dernières news sportives. Bonjour Louis.
4: Bonjour, bonjour à tous. Les Bleus lancent les quarts de finale de la Coupe du Monde. Une première journée de haute montagne sur le Tour de France et puis les choses sérieuses à Wimbledon. L'actu sport est chargé ce matin. Comme un air de déjà-vu, l'équipe de France de football est opposée au Maroc ce soir en quart de finale de la Coupe du Monde. Des retrouvailles 4 ans après la victoire 2-0 des Bleus en demi-finale du Mondial au Qatar. Renforcés depuis par la CAN et par un nouveau parcours sans faute, les Marocains espèrent donc tenir leur revanche ce soir pour Abdel Benta, journaliste à SoFoot. Écoutez.
5: Ce qui va faire la différence, bah, côté marocain, ce sera cette envie entre guillemets de revanche vis-à-vis de 2022. Il y a beaucoup de joueurs marocains qui sont aussi d'origine française, donc qui connaissent également plusieurs joueurs bleus qui sont en phase 2. Donc voilà, il y aura ce petit duel, c'est cette envie de surpasser pour battre l'équipe de France. Ce ne sera pas le même match que face au Paraguay, comme on l'a tous vu. Face au Maroc, il y aura plus d'espace, puisque le Maroc est une équipe qui aime et qui sait jouer au football. Donc il y aura cette volonté d'aller de l'avant. Donc c'est pour ça que je dis que ce sera un beau match en quart de finale face à la France.
4: Et France-Maroc, c'est à 22h à Boston. Côté composition d'équipe, Désiré Doué devrait retrouver une place de titulaire à gauche de l'attaque. Le Tour de France, le néerlandais Olaf Kooi de l'équipe française Décathlon CMA-CGM a remporté hier la 5e étape à Pau. Première arrivée au sprint, c'est dans cette édition 2026. Pas de changement au général. Le Norvégien Thorstein Train reste en jaune. Et aujourd'hui, c'est la 6e étape, 186 km entre Pau et Gavarnie-Gèdre de la haute montagne au programme avec le premier col hors catégorie de cette édition 2026, le mythique Tourmalet. Le tennis, la fin des quarts de finale à Wimbledon. Open hier, Arthur Ferry a validé son billet pour les demi-finales. Il défiera demain l'Allemand Alexander Zverev. Chez les femmes, ça passe pour Noskova et Kostiuk, deux joueuses face à face aujourd'hui en demi-finale, tout comme Carolina Mokova et Coco Gauff. Et puis on voit les balles en préparation de sa dernière semaine de Ligue des Nations. L'équipe de France masculine a renversé la Belgique 3-2 hier soir à Tourcoing. Voilà pour l'essentiel de l'actu sport. Je vous souhaite une excellente journée.

0: Le sport avec Louis Crépeau ce matin, à tout à l'heure.
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0: C'est au tour de Frédéric Coster d'intervenir sur notre antenne pour nous suggérer un livre à lire, pourquoi pas pendant vos vacances, pour cet été ou pour ce week-end qui arrive à l'horizon. Frédéric.
2: Bertrand Boire nous propose le seul ouvrage en français portant sur la carrière du Allman Brothers Band, considéré comme l'un des groupes de rock américains les plus importants et cofondé par Duane Allman, connu pour être l'un des plus grands guitaristes de l'histoire. Fondé en 1969 à Jacksonville, dans le nord-est de la Floride, puis basé à Macon, en Georgie, The Allman Brothers Band fut le premier groupe du Sud à percer au niveau national, ouvrant la voie à toute la vague du rock sudiste. Mais son aura ne se circonscrit pas à son aire géographique, ni à cette famille musicale. Au fil d'une carrière courant sur 45 ans, les Allman Brothers auront incarné une maestria musicale sans équivalent, devant autant au blues qu'au rock et au jazz, et surmonté les tragédies les plus lourdes pour devenir l'un des plus grands mythes du rock américain. Cet ouvrage, fondé notamment sur des entretiens avec les membres du groupe, retrace leur histoire, traversée à parts égales de panache et de mélancolie. The Allman Brothers Band de Bertrand Boire est paru aux éditions Le Mot et le Reste.
0: Merci Frédéric Coster. Allez, la suite de cette émission dans la prochaine demi-heure. Notamment, on vous proposera de retrouver Géraldine pour le bulletin de la mer. On aura aussi le retour de Clémence Lebary pour l'info, Maël Boisard pour la météo. Et puis Baptiste Berthelin viendra nous parler pop culture aussi, tiens, avec notamment le nouvel album des Rolling Stones.
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0: Il est 7h30, bienvenue sur Bretagne 5, c'est Axel Bousquet. Tout va bien ? Et voici le retour de l'info tout de suite. Je vous propose de retrouver Clémence Lebary à notre micro. Bonjour.
9: Bonjour à tous. Les États-Unis annoncent avoir frappé 90 cibles militaires en Iran. Les gardiens de la révolution, eux, ont visé cette nuit des bases aériennes américaines au Koweït et à Bahreïn. Les hostilités ont repris cette semaine entre les deux pays. En cause, les tensions autour du détroit d'Ormuz, alors que deux navires ont été attaqués en début d'année, sont attendues. Et c'est une conséquence des températures et du manque de pluie. 75 départements sont concernés par des restrictions d'eau liées à la sécheresse. Une chaleur qui s'aggrave de plus en plus. Juin a ainsi été le mois de juin le plus chaud jamais enregistré. C'est ce que révèle ce matin l'Institut européen Copernicus. La température moyenne a ainsi atteint 20,74 degrés, soit un peu plus de 3 degrés de plus que la moyenne de juin pour la période entre 1991 et 2020. Et dans ce contexte, le Sénat a adopté hier le projet de loi logement du gouvernement, un texte qui prévoit notamment la remise sur le marché de la location des passoires thermiques à condition que les propriétaires s'engagent à réaliser des travaux. Il contient également des mesures d'adaptation aux fortes chaleurs. Le projet de loi est désormais transmis à l'Assemblée nationale qui doit l'examiner à la rentrée. 8 personnes soupçonnées d'appartenir à un réseau de narcotrafiquants interpellées à Grenoble. Elles ont été arrêtées lundi dans le cadre d'une vaste opération policière. Une annonce hier du ministère de l'Intérieur. Les mises en cause sont notamment suspectées de trafic de stupéfiants, mais aussi pour plusieurs d'entre eux de faits de séquestration accompagnés d'actes de torture et de barbarie. Et puis on termine avec un mot de football et les Bleus à l'heure des quarts de finale. La France et le Maroc de nouveau face à face ce soir pour une place dans le dernier quart.

0: et de la Coupe du Monde. France-Maroc, c'est à Boston à 22h. Excellent début de journée à tous.
1: Et après l'actu, merci Clémence. Le retour de la météo. Vos prévisions tout de suite pour ce jeudi en compagnie de Maëlle Boisard.
2: Des McDonald's, bonjour à toutes et à tous. En ce jeudi matin, quelques grisailles côtières sont observées sur le nord de la région, laissant place par la suite au soleil qui va dominer durant le reste de cette journée. On peut parler d'un soleil de plomb pour ce jeudi. Et puis côté température, les minimales ce matin sont une nouvelle fois contrastée, comprise entre 13 et 21 degrés, par exemple, au sein même des Côtes d'Armor. Et puis pour les maximales, on attend entre 25 et 30 degrés sur le Nord-Bretagne, mais elle demeure particulièrement chaude ailleurs, comprise entre 35 et 38 degrés pour cet après-midi, avec par exemple 35 degrés du côté de Merdrignac, 36 à 37 degrés du Morbihan jusqu'à l'intérieur de l'Ille-et-Vilaine et 38 degrés pour la Loire Atlantique. Pour la fin de semaine et notamment à partir de vendredi, la chaleur accablante reste d'actualité jusqu'à la fin de semaine, 36 à 39 degrés encore, localement 40 degrés sur le sud de la région, avec un ciel qui sera plutôt partagé entre nuages et éclaircies. Une légère instabilité pourrait se développer localement, davantage même pour la semaine prochaine, où on pourrait noter des averses plus fréquentes, bien sûr. Tout cela reste encore à affiner. Davis McDonald à Ken Arrington.
1: Merci Maëlle Boisard. On file retrouver nos quotidiens ce matin. Qu'est-ce qui est sorti notamment des presses, des rotatives pour ce jeudi 9 juillet? C'est Cyril Clément qui nous en parle.
3: Bonjour Axel, bonjour à tous. Presse Océan titre ce matin « Animaux et canicules, les vétos mobilisés ». Oiseaux, mammifères, reptiles, les animaux souffrent aussi des fortes chaleurs. Les vétos du Centre vétérinaire de la faune sauvage à Nantes sont à leur chevet. Le reportage est à retrouver dans Presse Océan ce matin. Presse Océan qui revient également sur la fin des biclous qui approchent. Ça se passe à Nantes Métropole. Une nouvelle flotte de vélos électriques va succéder à compter d'octobre au système actuel de location. Les détails à retrouver dans Presse Océan. Presse Océan qui nous emmène à Saint-Nazaire et nous parle de l'accélération des actes d'enquête. L'affaire Liana a bouleversé le monde judiciaire. Ce matin, Presse Océan vous propose un entretien avec la procureure et le président du tribunal. Entretien à retrouver en page 16 du quotidien. Et puis des questions de foot et du mondial dans Presse Océan. Vaincre le Maroc pour une place en demi-finale, voilà l'enjeu. Les détails sur le match à venir à retrouver dans Presse Océan ce matin. Eh bien, il en est question aussi du mondial dans Ouest France ce matin. Ouest France qui titre au mondial la France dans le grand bain face au Maroc. Les Bleus et les Lions de l'Atlas se retrouve aujourd'hui en quart de finale dans le Massachusetts, un remake de la demi-finale remportée en 2022 au Qatar par la France. Les détails sur le match à venir à retrouver en page sport de Ouest France ce matin. Ouest France qui nous parle de politique et de la présidentielle. Les aléas judiciaires planent sur la campagne de Marine Le Pen, nous dit le quotidien. Les détails à retrouver en page 5 de Ouest France. Ouest France qui revient sur une catastrophe qui a eu lieu il y a 50 ans en Italie. Seveso, le désastre chimique qui a servi de leçon. Titre le quotidien ce matin. Retour sur cette catastrophe en page 2 de Ouest France. Ouest France qui nous parle du climat aussi ce matin avec la moule de Bouchot au creux de la vague, nous dit Ouest France. C'est à lire en page mer. À la une également de Ouest France, la mort au travail. Face aux canicules, la CGT réclame un plan d'urgence. Les détails à retrouver en page 4 de Ouest France. Et puis, il est question d'antisémitisme et de racisme dans Ouest France ce matin. La ministre dévoile les principales mesures du projet de loi. Principales mesures évoquées en page 3 du quotidien. On parle aussi d'automobile et de radio dans Ouest-France, quel avenir pour l'autoradio à l'heure du numérique? La question est posée et les réponses, vous pourrez les retrouver en page mobilité de Ouest-France ce matin. En dernière page, un portrait, François d'Etcheverry, la mémoire photographique de Miquelon, portrait donc à retrouver en dernière page de Ouest-France. Immobilier, c'est le moment d'acheter

0: achetés. C'est la une du Télégramme ce matin. Les chiffres de l'immobilier breton confirment la forte chute des transactions. Une aubaine pour qui peut négocier l'achat d'un bien. Le dossier est à retrouver en page 2 du Télégramme ce matin. Et puis, vous n'échapperez pas à la Coupe du Monde dans le Télégramme. France-Maroc, les meilleurs ennemis. Ce soir, en quart de finale, l'équipe de France défie un adversaire qu'elle connaît bien, nous dit le quotidien. Les détails à retrouver dans les colonnes du Télégramme ce matin. Et puis, des questions de politique dans le Télégramme et d'un autre défi au Parti socialiste. Fort sous pression lors d'un vote décisif, ce jeudi, les militants du PS doivent décider comment sera désigné leur candidat à la présidentielle de 2027. Les détails à retrouver dans le Télégramme. Le Télégramme qui nous emmène au relais Kerhuon, maire et pompier Erwan Léost se met doublement au service des autres, nous dit le quotidien. Pompier professionnel, triathlète de l'extrême et désormais premier magistrat. À bientôt 48 ans, Erwan de Léost bouscule les codes. Son portrait est à retrouver dans le Télégramme ce matin. Et puis, il est question des fortunes françaises dans le Télégramme. Encore des Bretons parmi les plus riches, nous dit le quotidien. Le classement Challenge des 500 fortunes 2026 a été dévoilé ce mercredi. Et pour connaître les noms de ces grandes fortunes, eh bien, il faut ouvrir le Télégramme à la page 10 ce jeudi.
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2: Merci Cyril Clément pour cette revue de presse. On va retrouver l'info d'ici quelques secondes. D'abord un petit peu de musique tout de suite avec Axel Bauer, tout l'or du monde sur Bretagne 5.

0: 8h moins le quart, Bretagne 5, matin, c'est le retour du rappel des titres tout de suite. On retrouve la rédaction, Clémence Lebarry.
1: Bonjour à tous. Les États-Unis annoncent avoir frappé 90 cibles militaires en Iran. Les gardiens de la révolution, eux, ont visé cette nuit des bases aériennes américaines au Koweït et à Bahreïn. Les hostilités ont repris cette semaine entre les deux pays. En cause, les tensions autour du détroit d'Ormuz, alors que deux navires ont été attaqués en début de semaine. Donald Trump, de son côté, a menacé de faire pire si Téhéran continuait ses opérations offensive. L'Hexagone suffoque à nouveau. 72 départements sont en alerte orange canicule ce matin. Et à part la Corse, tout le territoire est soit en vigilance orange, soit en vigilance jaune. Des températures allant entre 35 et 39 degrés, voire jusqu'à 41 près des côtes du Languedoc-Roussillon sont attendues. Et c'est une conséquence des températures et du manque de pluie. 75 départements sont concernés par des restrictions d'eau liées à la sécheresse. Une chaleur qui s'aggrave de plus en plus. Juin a ainsi été le mois de juin le plus chaud jamais enregistré. C'est ce que révèle ce matin l'Institut européen Copernicus. La température moyenne a ainsi atteint 20,74 degrés, soit un peu plus de 3 degrés de plus que la moyenne de juin pour la période entre 1991 et 2020. Et dans ce contexte, le Sénat a adopté hier le projet de loi logement du gouvernement, un texte qui prévoit notamment la remise sur le marché de la location des passoires thermiques, à condition que les propriétaires s'engagent à réaliser des travaux. Il contient également des mesures d'adaptation aux fortes chaleurs. Le projet de loi est désormais transmis à l'Assemblée nationale qui doit l'examiner à la rentrée. 8 personnes soupçonnées d'appartenir à un réseau de narcotrafiquants interpellées à Grenoble. Elles ont été arrêtées lundi dans le cadre d'une vaste opération policière. Une annonce hier du ministère de l'Intérieur. Les mises en cause sont notamment suspectées de trafic de stupéfiants, mais aussi pour plusieurs d'entre eux de faits de séquestration accompagnés d'actes de torture et de barbarie. Et puis on termine avec un mot de football et les Bleus à l'heure des quarts de finale. La France et le Maroc de nouveau face à face ce soir pour une place dans le dernier carré de la Coupe du Monde. France-Maroc, c'est à Boston à 22h. Excellent début de journée à tous.
0: Et le journal de 8h se prépare avec vous, Clémence Lebarry. Le temps de croiser d'abord Géraldine pour la météo marine tout de suite. Géraldine, bonjour.
2: Bonjour Axel, bonjour à tous. Voici le bulletin mer de Météo France concernant les zones proches Atlantique et Manche Ouest. Pas de coup de vent en cours ni prévu. Situation générale et évolution. Zone dépressionnaire relative autour de 1018 hectopascales sur la péninsule ibérique et le golfe de Gascogne, quasi stationnaire et se creusant 1013 à 1015 hectopascales depuis cette nuit, puis 1010 hectopascales ce soir. Anticyclone 1024 hectopascales entre les Açores et l'Irlande, se décalant vers le nord-est et prévu 1021 hectopascales au sud-ouest de l'Irlande depuis cette nuit, puis 1020 hectopascales en mer du Nord ce soir. Voici les prévisions par zone valable pour ces prochaines 24 heures. Pour Casquier et Ouessant, vent de secteur nord dominant 2 à 4, vire en nord-est 3 à 4 ce matin, mer belle à peu agitée. Pour Iroise, vent de nord à nord-est 4 à 5, mollissant temporairement 3 à 4 ce matin, mer peu agitée. Pour Yeux et Rochebonne, vent variable ou variable dépressionnaire 2 à 4, localement 5 au nord, s'orientant secteur nord 3 à 4 cet après-midi, parfois 5 à l'est, mer peu agitée, visibilité localement mauvaise sur quelques bandes de brume puis averses parfois orageuses. Pour Cantabricot, vent variable 2 à 3, s'orientant secteur nord 2 à 4, mais localement nord-ouest 4 à 5 à l'est cet après-midi. Rafale, mer peu agitée, visibilité localement mauvaise sous quelques averses au sud en soirée, parfois orageuse. Pour Finistère, à l'extrême nord-est, vent variable 2 à 4. Ailleurs, vent de secteur nord 3 à 4, temporairement 5 à 6 au début. Mer peu agitée, localement agitée à l'extrême sud-est au début. Pour Pazenne, à l'extrême sud-est, vent variable 2 à 4. Ailleurs, vent de nord à nord-est 3 à 4. Fraîchissant 4 à 5 en soirée. Mer peu agitée, devenant peu agitée, agitée depuis cette nuit. Visibilité mauvaise par banc de brume. Et enfin pour Sol, vent variable anticyclonique 2 à 4. S'orientant secteur nord-est dominant 3 à 4 à l'est depuis cette nuit. Parfois 5 l'après-midi. Mer peu agitée, s'amplifiant, peu agitée, agitée en soirée. Visibilité localement mauvaise sous banc de brume. Et voilà, c'est terminé pour ce bulletin de la météo marine de Météo France concernant les zones proches Atlantique et Manche Ouest. Et je vous souhaite une très bonne journée ensoleillée à toutes et à tous sur Bretagne 5. Et je vous rends le micro pour la suite de la matinale avec vous, Axel.
0: Oui, la suite de la matinale pour joindre les 8h tranquillement. Merci Géraldine.
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0: Et on parle de la première fois tout de suite dans notre nouveau rendez-vous qui s'appelle Braise Pen da Ben avec Michel Prisiac.
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0: Un mot de télé maintenant, un petit peu avant 8h, avec François Germain qui nous donne les primes à ne pas manquer ce jeudi. François.
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0: avec Eric Judor. Alex est dépanneur automobile dans le garage que dirige sa mère d'une main de fer. Un jour, il dépanne une jeune femme et passe la nuit chez elle, mais au petit matin, elle a disparu, lui laissant sur les bras trois enfants. Alex va devoir alors s'en occuper.
1: On va devoir faire un signalement aux services sociaux. Hein. Je peux pas vous rendre l'enfant, vous comprenez ?
2: On ne jette personne !
3: Qu'est-ce qui se passe si on ne retrouve pas leur mère ?
4: On leur trouvera peut-être une famille, mais il y a peu de chances qu'ils restent ensemble.
5: Vous allez aller dans un foyer d'accueil d'urgence en attendant que votre mère revienne.
6: T'es content à cause de toi, on va au foyer ?
0: Anne Romanoff, l'expérience de la vie sur TMC, spectacle. Anne Romanoff observe avec humour les changements de notre époque et les tourne en dérision. Elle met en scène les nouveaux comportements, les métiers récents et les façons de communiquer d'aujourd'hui.
7: Quand on présente des condoléances, quand on souhaite un anniversaire, on n'appelle même plus les gens, on envoie des émoticônes. Moi, une fois, je devais souhaiter un anniversaire et présenter des condoléances le même jour. J'étais fatiguée.
0: Et ça vous fait rire sur France 2, série documentaire. Avec leurs répliques inoubliables, leurs scènes mythiques et leurs fous rires d'anthologie, les duos comiques ont façonné une irrésistible mécanique du rire, devenue une valeur sûre du cinéma français. Les indétrônables Bourvil de Funès ont ouvert la voie à d'autres tandems. Roulez jeunesse sur TFX, Anne Romanoff, l'expérience de la vie sur TMC. Et ça vous fait rire sur France 2. Très belle soirée télé à tous.
8: Merci François. Et après la télé, la musique, la sortie d'un album très attendu des Rolling Stones. On en touche un mot après le journal.
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1: On vous souhaite une très belle journée à l'écoute de Bretagne 5. Votre matinale continue tout de suite, il est 8h. Bretagne 5, matin avec Clémence Lobary. Le journal tout de suite, bonjour.
2: Bonjour à tous. Nouvelle frappe au Moyen-Orient, États-Unis et Iran de nouveau multiplié les attaques cette nuit. La chaleur persiste en France, 72 départements sont en alerte orange canicule, ce qui n'est pas sans conséquence sur les nappes phréatiques. Et puis comme un air de déjà-vu, ce soir l'équipe de France de foot affronte le Maroc en quart de finale de la Coupe du Monde. Les hostilités ont repris entre l'Iran et les États-Unis. Les gardiens de la Révolution affirment avoir visé des bases américaines au Koweït et à Bahreïn cette nuit. Un peu plus tôt, l'armée américaine a annoncé avoir de nouveau bombardé le territoire iranien. Donald Trump lui a menacé de faire pire si Téhéran continuait ses attaques. En cause toujours le contrôle stratégique du détroit d'Ormuz, Baptiste Berthelin.
3: Oui, il reste le point de désaccord dans les négociations en vue d'un règlement durable du conflit. L'Iran exclut tout retour à la situation d'avant-guerre quand ce passage était gratuit. Les Iraniens qui menacent les navires qui contournent le seul itinéraire autorisé le long de ses côtes. Ainsi, lundi soir, deux navires tankers ont été touchés par des projectiles inconnus au large d'Oman et des Émirats Arabes Unis. Des attaques qui ont fait réagir les États-Unis. Ils ont réactivé les sanctions économiques sur le pétrole iranien, mais surtout, ils ont lancé de nouvelles frappes mardi soir contre le territoire iranien dans la région du Détroit.
2: Et le négociateur en chef iranien l'a encore affirmé.

0: Mais cette nuit, hein, il assure que le détroit d'Ormuz ne sera ouvert que selon des dispositions iraniennes. L'Hexagone suffoque à nouveau. 72 départements sont en alerte orange canicule ce matin, à part la Corse. Hein, tout le territoire est soit en vigilance jaune, soit en vigilance orange. Des températures entre 35 et 39 degrés, voire 41 près des côtes du Languedoc-Roussillon sont attendues. Et c'est une des conséquences des fortes températures et manque de pluie. 75 départements sont concernés par des restrictions d'eau liées à la sécheresse. Et la situation risque bien de s'empirer. Depuis le mois de mai, le niveau des nappes phréatiques s'est dégradé très rapidement. Une baisse généralisée sur tout le territoire. 93% des niveaux sont en baisse. Le Grand Est et le Limousin sont particulièrement impactés. L'irrigation des champs et la consommation d'eau accentuent en partie ce phénomène. Mais c'est avant tout le manque de pluie qui l'explique. D'autant que David Ratto, hydrologue du Bureau de recherche géologique et minière, est pessimiste.
1: Pour que les nappes puissent vraiment se recharger et puis être de nouveau à des niveaux satisfaisants, il faut attendre le retour des pluies conséquentes maintenant, hein, puisque les niveaux sont quand même bas. Et ça, ça commencera qu'à l'automne. Alors, sauf exception, évidemment. Hein, donc, si on a un été très pluvieux, on peut avoir une inversion des tendances. C'est bien s'il pleut quand même, même pas suffisamment pour recharger les nappes, mais au moins pour satisfaire les besoins de la végétation. Ça, c'est important déjà. Mais globalement, il faudra attendre l'automne et cet hiver pour que les nappes puissent se recharger correctement.
0: Et au 1er juillet de l'année dernière, près de 60% des points d'observation étaient à des niveaux au-dessus ou autour des normales mensuelles. Cette année, ils ne sont que 46%. Une chaleur qui s'aggrave de plus en plus. Juin ainsi a été le mois de juin le plus chaud jamais enregistré. C'est ce que révèle ce matin l'Institut européen Copernicus. La température moyenne a ainsi atteint à 20,74 degrés, soit un peu plus de 3 degrés de plus que la moyenne de juin pour la période 91-2020. Et dans ce contexte, le Sénat a adopté hier le projet de loi logement du gouvernement, un texte qui prévoit notamment la remise sur le marché de la location des passoires thermiques, à condition que les propriétaires s'engagent à réaliser des travaux. Il contient également des mesures d'adaptation aux fortes chaleurs. Le projet de loi est désormais transmis à l'Assemblée nationale qui doit l'examiner à la rentrée. La Cour de cassation pourrait se prononcer au plus tard début avril 2027 concernant le pourvoi de Marine Le Pen. Un pourvoi déposé par la chef de file des députés RN après sa condamnation en appel dans l'affaire des assistants d'eurodéputés FN. La décision interviendrait quelques jours avant le premier tour de l'élection présidentielle prévue le 18 avril prochain. Et puis la France face au Maroc ce soir. C'est le quart de finale de la Coupe du Monde de football. Si les Français font office de favoris, le Maroc tire aussi son épingle du jeu dans la compétition. Les Lions de l'Atlas ont réalisé un très beau parcours jusqu'ici. Et pour Adèle Bentaha, journaliste à SoFoot, l'équipe du Maroc n'est pas en quart de finale par hasard.
2: Le Maroc a fait un très beau parcours, invaincu. Ils ont réussi à tenir tête au Brésil, à battre l'Écosse puis Haïti pour se sortir assez tranquillement de leur groupe. Ils ont été bien renforcés par la finale de la CAN, qui est en fait la suite logique finalement de ce qu'ils construisent depuis leur demi-finale 2022 en Coupe du Monde au Qatar. La finale de la CAN justement donc n'a fait que renforcer ses certitudes comme quoi le Maroc est aujourd'hui une grande nation du football, est une nation même majeure j'ai envie de dire, et ça fait aujourd'hui partie du gratin du football mondial, et c'est pas vraiment en fait une surprise de les voir encore à ce niveau-là.
0: France-Maroc, c'est donc une rencontre à suivre ce soir depuis le stade de Boston à partir de 22h. Voilà pour l'essentiel de l'actualité. Excellent début de journée à tous.
3: Merci Clémence. On passe à la météo tout de suite avec ce soleil, avec cette chaleur encore et toujours. Voici Maël Boisard.
4: Des maths dans Nol. Bonjour à toutes et à tous. En ce jeudi matin, quelques grisailles côtières sont observées sur le nord de la région, laissant place par la suite au soleil qui va dominer durant le reste de cette journée. Un peu parler d'un soleil de plomb pour ce jeudi. Et puis côté température, les minimales ce matin sont une nouvelle fois contrastées, comprises entre 13 et 21 degrés, par exemple au sein même des Côtes d'Armor. Et puis pour les maximales, on attend entre 25 et 30 degrés sur le Nord-Bretagne, mais elles demeurent particulièrement chaudes ailleurs, comprises entre 35 et 38 degrés pour cet après-midi, avec par exemple 35 degrés du côté de Merdrignac, 36 à 37 degrés du Morbihan jusqu'à l'intérieur de l'Ille-et-Vilaine et 38 degrés pour la Loire Atlantique. Pour la fin de semaine et notamment à partir de vendredi, la chaleur accablante reste d'actualité jusqu'à la fin de semaine, 36 à 39 degrés encore, localement 40 degrés sur le sud de la région, avec un ciel qui sera plutôt partagé entre nuages et éclaircies. Une légère instabilité pourrait se développer localement, davantage même pour la semaine prochaine, où on pourrait noter des averses plus fréquentes, bien sûr. Tout cela reste encore à affiner. Davis McDonald à Kenarenton.
3: Merci Maëlle Boisard de Météo Bretagne. Voici la suite et la fin de votre matinale de ce jeudi. On terminera tout à l'heure un petit peu avant 9h avec un petit peu de musique classique avec Alexandre Hervé. On parlera médias aussi comme chaque jour avec la rediff de Satmag, Serge Surpin, la radio bouclier de la démocratie. Elsa Ruot interviendra également dans Parentalité. Pourquoi les futurs papas sont utiles, voire indispensables le jour de l'accouchement. On aura aussi les pronostics hippiques de Tristan Belmont, Louis Crépeau et son journal des sports, ou encore les unes de la presse régionale avec Cyril Clément. Et puis tout de suite, là, c'est la pop culture.
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3: Les Rolling Stones sont de retour, Baptiste Bertelin.
6: Ils n'ont plus rien à prouver, mais ils sont toujours là, les Rolling Stones. On en parle aujourd'hui dans Backstage. C'est une sorte de petit cadeau pour l'été. Les Rolling Stones dévoilent cette semaine Foreign Songs, que l'on pourrait traduire par Langues étrangères en français. C'est le 25e album du groupe de rock britannique originaire de Londres que l'on n'a plus besoin de présenter. Bien sûr, une carrière de plus de 50 ans pour la bande, mais l'envie de créer, de faire plaisir, tout en évoquant certains sujets tout de même, est toujours présente. Ce nouvel album a été enregistré très rapidement, en moins d'un mois seulement, entre Londres et Los Angeles. Foreign Songs, ce sont 14 titres à découvrir pendant les belles soirées estivales qui arrivent, avec des prestigieux invités comme Paul McCartney des Beatles, Robert Smith de The Cure ou encore Chad Smith des Red Hot Chili Peppers. Rien que ça.

0: Alors, ça vous donne envie, le retour des Rolling Stones, hein. N'hésitez pas, les amis, hein, si vous êtes fan. Moi, je suis fan de David Christoffel et de son horoscope. Tiens, depuis le début de l'été, la matinale Bretagne 5, tout de suite, avec votre programme de cette journée, signe par signe. David.
1: Bonjour tout le monde. Poissons, comme vous préférez les humeurs grandiloquentes aux humeurs fiables, vous étonnez pas si vous rencontrez des humeurs étranges, velues, très effrayantes. Bélier, vous, au moins, quand vous n'y êtes pour rien, vous ne faites même pas attention, en fait. Gémeaux, les choses horribles peuvent bien être horribles. Vous n'oubliez pas que les bonnes choses, ça dépend pour qui. Cancer, la fierté, quelque part, ça suppose de regarder par la fenêtre de temps en temps. Vierge, regarder par la fenêtre quelque part, ça implique un vague à l'âme. Lion, l'auto-évaluation émotionnelle n'a jamais été votre truc, hein, vous, mais il faut bien reconnaître justement que regarder par la fenêtre non plus. Balance, maintenant que vous avez trouvé une idée originale, puisque vous êtes déterminé à la vendre, encore faut-il lui trouver un nom un peu plus ronflant. Scorpion, si vous saviez comme les gens impulsifs peuvent beaucoup vous divertir, bien vous devriez renouer avec les plus navrants que vous avez connus. Sagittaire, non, j'ai pas dit que les plus navrants étaient les plus disponibles. Non, de toute façon, Capricorne, n'allez pas vous imaginer que les plus disponibles sont forcément les narquois, sinon ce serait vraiment foutu. Verseau, s'il suffisait d'être réglo pour être bien, bah vous savez bien quoi. Et puis, bah, Taureau, en plus, c'est pas toujours les moments de liberté qui réservent le plus de surprises, c'est dire si vous êtes loin de pouvoir être sûr d'avoir vous affaire à des narquois. Voilà tout le monde, soyez sages.
0: Merci David Christoffel pour l'horoscope tous les matins sur Bretagne 5.
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0: Et on fait une petite pause musicale avant de retrouver Cyril Clément tout à l'heure, elle est une de la presse régionale. Voici Haute et Freddy, Showgirl and Hort sur Bretagne 5. Bonjour et bienvenue.

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1: Bien branché sur Bretagne 5, Bretagne 5 matin, c'est jusqu'à 9h. Avant de retrouver l'info tout à l'heure, on vous propose déjà de feuilleter les journaux de cette journée de jeudi avec Cyril Clément.
2: Bonjour Axel, bonjour à tous. Presse Océan titre ce matin « Animaux et canicules, les vétos mobilisés ». Oiseaux, mammifères, reptiles, les animaux souffrent aussi des fortes chaleurs. Les vétos du Centre vétérinaire de la faune sauvage à Nantes sont à leur chevet. Le reportage est à retrouver dans Presse Océan ce matin. Presse Océan qui revient également sur la fin des bic-loups qui approchent. Ça se passe à Nantes Métropole. Une nouvelle flotte de vélos électriques

0: va succéder à compter d'octobre au système actuel de location. Les détails à retrouver dans Presse Océan. Presse Océan qui nous emmène à Saint-Nazaire et nous parle de l'accélération des actes d'enquête. L'affaire Liana a bouleversé le monde judiciaire. Ce matin, Presse Océan vous propose un entretien avec la procureure et le président du tribunal. Entretien à retrouver en page 16 du quotidien. Et puis des questions de foot et du mondial dans Presse Océan, vaincre le Maroc pour une place en demi-finale. Voilà l'enjeu. Les détails sur le match à venir à retrouver dans Presse Océan ce matin. Eh bien, il en est question aussi du mondial dans Ouest France ce matin. Ouest France qui titre au mondial la France dans le grand bain face au Maroc. Les Bleus et les Lions de l'Atlas se retrouvent aujourd'hui en quart de finale dans le Massachusetts. Un remake de la demi-finale remportée en 2022 au Qatar par la France. Les détails sur le match à venir à retrouver en page sport de Ouest France ce matin. Ouest France qui nous parle de politique et de la présidentielle. Les aléas judiciaires planent sur la campagne de Marine Le Pen, nous dit le quotidien. Les détails à retrouver en page 5 de Ouest France. Ouest France qui revient sur une catastrophe qui a eu lieu il y a 50 ans en Italie, Seveso, le désastre chimique qui a servi de leçon. Titre le quotidien ce matin, retour sur cette catastrophe en page 2 de Ouest France. Ouest France qui nous parle du climat aussi ce matin, avec la moule de Bouchot au creux de la vague, nous dit Ouest France. C'est à lire en page mère. À la une également de Ouest France, la mort au travail. Face aux canicules, la CGT réclame un plan d'urgence. Les détails à retrouver en page 4 de Ouest France. Et puis, il est question d'antisémitisme et de racisme dans Ouest France ce matin. La ministre dévoile les principales mesures du projet de loi. Principales mesures évoquées en page 3 du quotidien. On parle aussi d'automobile et de radio dans Ouest France. Quel avenir pour l'autoradio à l'heure du numérique? La question est posée et les réponses, vous pourrez les retrouver en page mobilité de Ouest France ce matin. En dernière page, un portrait, François d'Etcheverry, la mémoire photographique de Miquelon. Portrait donc à retrouver en dernière page de Ouest France. Immobilier, c'est le moment d'acheter. C'est la une du Télégramme ce matin. Les chiffres de l'immobilier breton confirme la forte chute des transactions. Une aubaine pour qui peut négocier l'achat d'un bien. Le dossier est à retrouver en page 2 du Télégramme ce matin. Et puis, vous n'échapperez pas à la Coupe du Monde dans le Télégramme. France-Maroc, les meilleurs ennemis. Ce soir, en quart de finale, l'équipe de France défie un adversaire qu'elle connaît bien, nous dit le quotidien. Les détails à retrouver dans les colonnes du Télégramme ce matin. Et puis, des questions de politique dans le Télégramme et d'un autre défi au Parti Socialiste. Fort sous pression lors d'un vote décisif. Ce jeudi, les militants du PS doivent décider comment sera désigné leur candidat à la présidentielle de 2027. Les détails à retrouver dans le Télégramme. Le Télégramme qui nous emmène au relais Kerhuon. Maire et pompier Erwan Léost se met doublement au service des autres, nous dit le quotidien. Pompier professionnel, triathlète de l'extrême et désormais premier magistrat. À bientôt 48 ans, Erwan de Léost bouscule les codes. Son portrait est à retrouver dans le Télégramme ce matin. Et puis, il est question des fortunes françaises dans le Télégramme. Encore des Bretons parmi les plus riches, nous dit le quotidien. Le classement Challenge des 500 fortunes 2026 a été dévoilé ce mercredi. Et pour connaître les noms de ces grandes fortunes, eh bien, il faut ouvrir le Télégramme à la page 10 ce jeudi.
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2: Cyril Clément pour les unes de la presse régionale. On passe au sport. Toutes les dernières news de sport, tout de suite en deux minutes avec Louis Crépeau.
3: Bonjour, bonjour à tous. Les Bleus lancent les quarts de finale de la Coupe du Monde. Une première journée de haute montagne sur le Tour de France et puis les choses sérieuses à Wimbledon. L'actu sport est chargé ce matin. Comme un air de déjà-vu, l'équipe de France de football est opposée au Maroc ce soir en quart de finale de la Coupe du Monde. Des retrouvailles 4 ans après la victoire 2-0 des Bleus en demi-finale du Mondial au Qatar.

0: Renforcé depuis par la CAN et par un nouveau parcours sans faute, les Marocains espèrent donc tenir leur revanche ce soir pour Abdel Benta, journaliste à SoFoot. Écoutez.
1: Ce qui va faire la différence, bah, côté marocain, ce sera cette envie, entre guillemets, de revanche vis-à-vis de 2022. Il y a beaucoup de joueurs marocains qui sont aussi d'origine française, donc qui connaissent également plusieurs joueurs bleus qui sont en phase 2. Donc voilà, il y aura ce petit duel, cette envie de surpasser pour battre l'équipe de France. Ce ne sera pas le même match que face au Paraguay, comme on l'a tous vu. Face au Maroc, il y aura plus d'espace, puisque le Maroc est une équipe qui aime et qui sait jouer au football. Donc il y aura cette volonté d'aller de l'avant. Donc c'est pour ça que je dis que ce sera un beau match en quart de finale face à la France.
0: Et France-Maroc, c'est à 22h à Boston. Côté composition d'équipe, Désiré Doué devrait retrouver une place de titulaire à gauche de l'attaque. Le Tour de France, le néerlandais Olaf Kooi de l'équipe française Décathlon CMA-CGM a remporté hier la 5e étape à Pau. Première arrivée au sprint, c'est dans cette édition 2026. Pas de changement au général. Le Norvégien Thorstein Train reste en jaune. Et aujourd'hui, c'est la 6e étape, 186 km entre Pau et Gavarnie-Gèdre de la haute montagne au programme avec le premier col hors catégorie de cette édition 2026, le mythique Tourmalet. Le tennis, la fin des quarts de finale à Wimbledon. Hier, Arthur Ferry a validé son billet pour les demi-finales. Il défiera demain l'Allemand Alexander Zverev. Chez les femmes, ça passe pour Noskova et Kostiuk, deux joueuses face à face aujourd'hui en demi-finale, tout comme Karolina Mokova et Coco Gauff. Et puis en volleyball, en préparation de sa dernière semaine de Ligue des Nations, l'équipe de France masculine a renversé la Belgique 3-2 hier soir à Tourcoing. Voilà pour l'essentiel de l'actu sport, je vous souhaite une excellente journée.
2: 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Et voici tout de suite les pronostics hippiques de Tristan Belmont qui nous attend sur l'hippodrome d'Angien-Soisy pour le départ de ce soir, 20h15. Vous êtes là, Tristan ? Oui, c'est parfait, c'est à vous.
3: Bonjour Axel, ami turfist, bonjour. Place au trot ce jeudi soir avec Quintet Plus qui se dispute en nocturne sur l'hippodrome d'Anguin-Soisy. Le prix de l'Opéra réunira 14 concurrents de 7 à 11 ans sur les 2150 mètres de la piste en sable. Un parcours de vitesse avec un départ lancé derrière les ailes de l'autostart où le moindre faux pas peut coûter cher. Difficile de passer à côté du 3, Kingslayer Pellini. En pleine possession de ses moyens, il bénéficie d'un engagement idéal et d'un excellent numéro derrière la voiture. À n'en pas douter, il peut jouer les premiers rôles. Ensuite, je choisis le 8, Giacomo Bello, qui connaît parfaitement cette piste, même si son numéro à l'extérieur l'obligera à bénéficier d'un bon parcours. Il faudra aussi compter avec l'As, Ridley Lavec, de retour sur la piste d'Anguien, où il s'était imposé l'an passé et qui retrouve des conditions très favorables. Déféré des quatre pieds et avec un bon numéro, il peut parfaitement figurer en très bonne place de ce quintet. Mon outsider sera le 5, jour de fête, un concurrent régulier qui devrait encore défendre chèrement ses chances. Pour compléter ma sélection, j'ajouterai le 14, Champus. Ses dernières sorties ont été bonnes et il est capable de profiter de ce parcours. Enfin le 6, Aïda Sauton, apprécie les courtes distances et la piste plate. À 9 ans, elle est toujours redoutable lorsqu'elle peut placer sa pointe de vitesse dans la phase finale. Elle mérite de figurer dans notre combinaison. Pour résumer, je retiens le 3, le 8, l'As, le 5, le 14 et le 6. Demain, c'est un quintet de trotteurs qui nous attend à Cabourg dans le prix des Élébores qui se courra en nocturne.
2: Et c'est à vous de jouer maintenant, les amis parieurs. Bonne chance.
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2: Et voici notre rendez-vous vie quotidienne, parentalité aujourd'hui. Pourquoi les futurs papas sont utiles, voire indispensables le jour de l'accouchement? Elsa Ruot.
5: Le papa ne sert à rien pendant l'accouchement, vraiment. On voit dans cette chronique tout ce que peuvent faire les pères pour aider la future maman. Et promis, il y a du boulot. C'est l'une des polémiques de cette Coupe du Monde de foot qu'on n'avait pas vu venir. Cette sortie d'une journaliste de l'équipe TV, France Pierron, qui critiquait le joueur belge Jérémy Doku, car il avait annoncé qu'il quitterait le Mondial pour assister à la naissance de son premier enfant, ce qu'il a d'ailleurs fait. Une sortie pour le peu dépassée, mais surtout peu pertinente, car en réalité, les futurs papas ou coparents sont très utiles le jour de l'accouchement. Évidemment, ils n'ont pas le premier rôle, mais ils peuvent déjà commencer par chronométrer la fréquence des contractions, puis conduire la voiture pour aller à la maternité ou commander un taxi. Ensuite, une fois le travail commencé, place au soutien psychologique. Le papa peut rassurer, aider à gérer la douleur, transmettre des bonnes ondes. Parlez-en d'ailleurs avant l'accouchement. Certaines veulent des massages, d'autres préfèrent des encouragements ou même des blagues. Ils peuvent aussi préparer des playlists pour le jour J ou des goûters pour tenir le coup. Puis une fois le bébé arrivé, place aux premiers soins, couper le cordon ombilical si ça lui dit, puis les premières photos, les premières berceuses et même le pot à pot. Le papa est aussi indispensable si l'accouchement est compliqué, en cas de césarienne par exemple. Bref, une naissance est unique dans la vie d'un couple et rares sont ceux qui regrettent d'avoir été présents pour accueillir leur enfant, surtout le premier. Concernant Jérémy Doku, lui a dû repartir au Mondial dès le lendemain, mais le bébé et la maman se portaient très bien.
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2: On prend la route des 9h tous ensemble. Le 7-9 continue avec Serge Surpin et Satmag. La chronique média tous les matins sur Bretagne 5 avec la radio aujourd'hui, la radio bouclier de la démocratie, Serge.
6: Cela fait de nombreuses années que j'assiste à des réunions ou colloques à l'ARCOM. J'y vais un peu moins souvent aujourd'hui, la radio occupant une grande partie de mon temps. Mais lorsque l'institution s'appelait encore le CSA, j'étais un habitué des lieux. J'y allais comme journaliste, mais aussi pendant un certain temps comme photographe. Une double casquette qui m'offrait un avantage précieux, pouvoir circuler, observer et ne pas rester rivé sur une chaise. Cette position de l'œil est d'ailleurs idéale. Une fois l'émission quotidienne s'est même amusée à me comparer à un détective privé, pas particulièrement discret. Les présidents du CSA puis de l'ARCOM, j'en ai connu plusieurs. L'un d'eux lançait souvent « Bon, le photographe au chapeau est là, on peut commencer ». Même chose pour les conseillers, renouvelés tous les 6 ans. Pour certains, une véritable complicité s'était nouée. Je me souviens même de l'un d'entre eux qui me transmettait parfois des informations qu'il souhaitait voir rendues publiques. J'acceptais de les relayer lorsqu'elles présentaient un intérêt journalistique. En revanche, lorsqu'il s'agissait de faire circuler des rumeurs sur la supposée alcoolisation de telle ou telle personne, c'était un refus catégorique. Ça me fait d'ailleurs sourire de voir aujourd'hui ce même ancien conseiller donner des leçons de déontologie et critiquer le travail de l'ARCOM actuellement. Ce mardi 2 juin, je me suis donc rendu dans les locaux de l'ARCOM pour assister aux Assises de la radio. Une matinée de travail consacrée aux enjeux actuels du média et aux défis qui façonneront son avenir. Dans la salle se trouvaient des patrons de radio, responsables associatifs, journalistes, parlementaires, représentants institutionnels et même la ministre de la Culture. Cependant, ce qui m'a le plus marqué, ce n'est pas le contenu des débats, mais l'atmosphère. Je n'ai jamais ressenti une ambiance aussi lourde dans ce type de rendez-vous. Cette gravité tenait notamment à l'intervention d'un invité inhabituel, Nicolas Roche, secrétaire général de la Défense et de la Sécurité nationale. Cet organisme rattaché au Premier ministre coordonne la stratégie de défense nationale face aux menaces contemporaines. Sa présence témoignait une évolution majeure. L'exécutif considère désormais les médias, et la radio en particulier, comme des acteurs essentiels dans la lutte contre les influences étrangères, notamment grâce à une information rigoureuse et au travail de vérification des faits. Pour la première fois, il a été clairement expliqué que notre pays est entré dans une nouvelle époque. D'ici la fin de la décennie, la France devra se préparer à des scénarios de crise inédites. Au-delà des questions militaires, il s'agit aussi de protéger la continuité du pays face aux menaces dites hybrides. Cyberattaques, espionnage, sabotage, manipulation de l'information, ingérence étrangère, troubles à l'ordre public et à visée stratégique. Ça me fait penser à quelque chose de récent. Nicolas Roche a notamment cité l'affaire des mains rouges taguées sur le mémorial de la Shoah, opération dont les enquêtes ont démontré l'implication des réseaux liés à la Russie. Dans ce contexte, le rôle des médias apparaît encore plus essentiel que jamais. Il a également été rappelé que la radio demeure un média de secours par excellence en cas de crise majeure. Simple, robuste et résiliente, elle reste souvent le premier réflexe pour s'informer lorsque les autres réseaux sont fragilisés. D'où l'importance de préserver le réseau hertzien. La FM doit continuer à coexister avec le DAB+, tant que l'équipement des Français en récepteurs numériques n'est pas suffisamment avancé. Le message est clair, le niveau de menace n'a sans doute jamais été aussi élevé, et cela depuis plusieurs décennies. Et la radio se retrouve en première ligne pour contribuer à la défense de la démocratie. Une prise de conscience nécessaire. Face à ce constat, j'aurais aimé poser une question de fond. Comment réagir lorsqu'une certaine personnalité, très présente dans les médias français influents, relaie ouvertement la propagande ou les éléments le engagent d'une puissance étrangère? Vous voyez qui je veux dire. Faute de temps, le débat n'a pas eu publiquement lieu. En marge de la réunion, un conseiller de l'ARCOM m'a toutefois apporté un éclairage intéressant. Selon lui, l'institution ne peut pas se prononcer sur une déclaration isolée. Elle apprécie la situation dans leur globalité, au travers d'un ensemble de comportements et l'analyse d'une ligne éditoriale sur la durée. Il a notamment reconnu que l'ARCOM suivait avec attention particulière le cas de cette intervenante à laquelle beaucoup pensent aujourd'hui. Avant d'ajouter une nuance importante, selon lui, la question dépasse largement le champ du régulateur. Si une personne utilise principalement l'espace public pour relayer la rhétorique d'une puissance étrangère cherchant à déstabiliser le pays, c'est d'abord à l'État qu'il revient d'apprécier la situation et d'en tirer les conséquences éventuelles.
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2: Serge Surpin avec nous comme chaque matin sur votre radio et votre matinale. On termine cette matinale de l'été avec un petit peu de musique classique, avec Alexandre Hervé et sa proposition du jour.
8: Aujourd'hui, je vous propose d'écouter La valse de Maurice Ravel. La valse est un poème chorégraphique pour orchestre composé entre 1919 et 1920. Ravel envisageait dès 1906 de composer une valse en hommage à Johann Strauss, le grand maître du genre, au XIXe siècle. Mais la Première Guerre mondiale l'obligea à interrompre ce projet. Après l'expérience de la guerre, vécue comme un anéantissement de la civilisation, il était absolument impossible de composer une valse à l'image romantique de la cour viennoise du XIXe siècle, comme si rien ne s'était passé. Pour cette raison, l'œuvre de Ravel dépasse de très loin ses ambitions initiales. Le musicien composa, selon sa propre expression, une espèce d'apothéose de la valse viennoise à laquelle se mêle dans mon esprit l'impression d'un tourbillon fantastique et fatal. On y voit une évocation de la grandeur, de la décadence, puis de la destruction de la civilisation occidentale. Le descriptif suivant est écrit en tête de la partition. Des nuées tourbillonnantes laissent entrevoir, par éclaircies, des couples de valseurs. Elles se dissipent peu à peu. On distingue une immense salle peuplée d'une foule tournoyante. La scène s'éclaire progressivement. La lumière des lustres éclate au double fortissimo. Une cour impériale vers 1855.

0: C'était la valse de Maurice Ravel, interprétée par l'Orchestre Philharmonique de Rotterdam, dirigé par Yannick Nézet-Séguin en 2009. Composée avec acharnement, l'œuvre fut créée par Ravel lui-même en avril 1920, dans une version transcrite pour piano, devant Serge Diaghilev, le grand fondateur des ballets russes. Ce fut l'occasion d'une brouille définitive entre les deux hommes, Diaghilev refusant de représenter la valse avec les ballets russes. Ravel, c'est un chef-d'œuvre, mais ce n'est pas un ballet, c'est la peinture d'un ballet. Pour l'anecdote, Igor Stravinsky, présent également ce jour-là, réagit à ce refus par un silence calculé. Ravel ne lui pardonna pas, et les relations entre les deux amis se limitèrent dès lors au plus strict professionnalisme.
1: Merci Alexandre, Hervé. Merci d'ailleurs à tous nos intervenants encore ce matin, depuis ce jeudi matin 7h. La rédaction, nos chroniqueurs, nos chroniqueuses. Merci aussi à Stéphane Hamon pour la rédaction en chef. Merci aussi à Nathalie Villalon pour la coordination antenne et Frédéric Guyon à la technique. Belle journée.
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1: Bretagne 5, matin, il est 9h, soyez les bienvenus. On retrouve l'actualité tout de suite, le flash Bretagne 5, c'est avec Clémence Lebarry, bonjour.
6: Bonjour à tous, il va encore faire très chaud aujourd'hui, 72 départements restent placés en vigilance orange, seule la Corse restera en vert, tous les autres départements français étant désormais en alerte jaune, une canicule qui devrait probablement se prolonger jusqu'au week-end prochain inclus selon Météo France. Des températures qui favorisent le risque de feux de forêt, 5 départements du pourtour méditerranéen sont en alerte maximale, 54 sont en risque élevé. En attendant, sur le front des incendies, celui dans les Pyrénées-Orientales n'est pas fixé, même si la situation évolue favorablement. Près de 5000 hectares ont brûlé. Le procureur général près de la Cour de cassation fera tout pour que le pourvoi en cassation de Marine Le Pen soit traité avant le scrutin présidentiel. Il s'est exprimé ce matin. On le rappelle, ce pourvoi a été déposé par la chef de file des députés RN après sa condamnation en appel dans l'affaire des assistants d'eurodéputés. La sénatrice LR de Saint-Martin, Annick Petrus, victime d'un vol avec violence. Les faits se sont déroulés dans la nuit de mardi à mercredi à son domicile de cette île des Antilles. L'élu de 65 ans a été séquestré et ligoté sous la menace d'une arme durant un vol commis à son domicile. Elle n'a pas été blessée. Une enquête a été ouverte. Jean-Noël Barrot appelle les États-Unis et l'Iran au calme et à la discussion. Le ministre français des Affaires étrangères s'exprime ce matin alors que les deux pays ont repris les hostilités dans le détroit d'Ormuz. Jean-Noël Barrot qui accuse Téhéran d'avoir violé l'accord en attaquant des navires. En attendant, Washington annonce avoir frappé cette nuit 90 cibles militaires en Iran. Les gardiens de la révolution, eux, ont visé des bases aériennes américaines au Koweït et à Bahreïn. Les forces de l'ordre mobilisées aujourd'hui pour le quart de finale de la Coupe du Monde entre la France et le Maroc. Selon une note du renseignement dévoilée par plusieurs médias, cette rencontre présente plusieurs risques, notamment des regroupements sur la voie publique. En attendant, les Bleus affrontent donc le Maroc ce soir en quart de finale du Mondial. C'est une rencontre à suivre à partir de 22h. Excellente matinée à tous.
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0: Bonjour à tous. Il fait déjà très chaud ce matin. 72 départements sont en alerte orange. À part la Corse, tout le territoire est soit en vigilance orange, soit en vigilance jaune. Et à 8h ce matin, Météo France a déjà enregistré 32 degrés à 7, près de 31 à Perpignan. Une canicule qui devrait probablement se prolonger jusqu'au week-end prochain, inclus selon l'Institut météorologique. Et face au risque d'incendie provoqué par les fortes chaleurs, de plus en plus de collectivités annulent les feux d'artifice prévus pour le 14 juillet. C'est notamment le cas en Essonne. Le préfet a interdit tout tir d'engin pyrotechnique jusqu'au 15 juillet. On rappelle que 5 départements du pourtour méditerranéen sont en alerte feu de forêt maximale. 54 sont en risque élevé. Le PS va tenter de déterminer sa stratégie pour 2027. Les militants socialistes sont appelés aujourd'hui à s'exprimer sur les modalités d'une primaire à gauche. Le Parti socialiste privilégie l'option en deux étapes. D'abord la désignation d'un candidat à la rentrée, puis une primaire avec les candidats de la gauche élargie, hors la France insoumise. Les vacances sont à peine débutées, mais Édouard Geffray prépare déjà la prochaine rentrée scolaire. Le ministre de l'Éducation nationale a assuré ce matin qu'il y aura assez de professeurs en septembre prochain. Selon lui, 24 000 personnes ont été admises au concours enseignant contre 16 000 l'an dernier, notamment grâce à la réforme du concours avancé à la fin de la licence contre un bac plus 5 auparavant. 14 personnes sont mortes dans les frappes américaines contre l'Iran ces deux derniers jours. Le bilan est communiqué par le ministère iranien de la Santé. Les hostilités ont repris cette semaine entre les deux pays. Les États-Unis annoncent avoir frappé 90 cibles militaires en Iran. Les gardiens de la Révolution, eux, ont visé cette nuit des bases aériennes américaines au Koweït et à Bahreïn. Le Tour de France continue aujourd'hui, c'est la 6e étape, 186 km entre Pau et Gavarnie-Gèdre dans les Hautes-Pyrénées. Au programme notamment le mythique Tourmalet, une étape où est également attendu Emmanuel Macron. Le Norvégien Thorsten Train conserve le maillot jaune de leader. Et puis la Coupe du Monde de football, l'équipe de France affronte le Maroc ce soir en quart à 22h. Excellente matinée à tous.
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1: bonjour à tous. Il va encore faire très chaud aujourd'hui. 72 départements restent placés en vigilance orange. Seule la Corse reste en vert. Tous les autres départements français étant désormais en alerte jaune. Une canicule qui devrait probablement se prolonger jusqu'au week-end prochain inclus. Des températures qui favorisent le risque de feux de forêt. 5 départements du pourtour méditerranéen sont en alerte maximale. 54 sont en risque élevé. Et dans le Cher, le feu de forêt est désormais fixé. Les flammes se sont propagées jusqu'à un site industriel d'armement classé Seveso. Selon la préfecture, il n'y a plus de danger. Et dans ce contexte, la France n'est pas prête pour les conséquences du changement climatique. C'est l'alerte du Haut Conseil pour le climat qui publie aujourd'hui son 8e rapport annuel. Le document analyse chaque année les politiques du gouvernement en matière d'adaptation et il pointe du doigt des mesures insuffisantes. Le procureur général près de la Cour de cassation fera tout pour que le pourvoi en cassation de Marine Le Pen soit traité avant le scrutin présidentiel. Il s'est exprimé ce matin. On le rappelle, ce pourvoi a été déposé par la chef de file des députés RN après sa condamnation en appel dans l'affaire des assistants d'eurodéputés. Le cercueil de l'ayatollah Khamenei est arrivé à Machad, où le guide suprême iranien doit être inhumé dans la journée. La fin de 6 jours de cérémonie dans un contexte de retour des hostilités entre Washington et Téhéran dans le détroit d'Ormuz. L'Iran qui dénonce aujourd'hui un crime de guerre flagrant. Comme un air de déjà-vu, ce soir, l'équipe de France de football affronte le Maroc en quart de finale de la Coupe du Monde. En 2022, les deux pays se sont déjà affrontés en demi-finale du Mondial. Le coup d'envoi de ce quart France-Maroc, c'est à 22h depuis le stade de Boston. Un match qui sera bien évidemment suivi à travers tout le pays ce soir. Partout, on espère faire la fête hein, jusqu'à la fin de la Coupe du Monde. Et notamment à Paris, la mairie a pris quelques mesures exceptionnelles. Les terrasses des bars, cafés, les restaurants pourront rester ouverts jusqu'à 2h du matin à partir de ces quarts de finale de ce soir. Excellente fin de matinée à tous.
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1: Bonjour, bonjour à tous. Les Bleus visent le dernier carré de la Coupe du Monde. La France affronte le Maroc ce soir en quart de finale. La France qui n'est pas prête à faire face aux impacts du réchauffement climatique et l'alerte du Haut Conseil pour le climat en plein épisode de canicule. Et puis le Parti Socialiste dans le flou pour la présidentielle. Les militants sont invités à se prononcer aujourd'hui. Du foot pour commencer donc avec cette affiche ce soir, le quart de finale de la Coupe du Monde entre la France et le Maroc. Les deux nations se retrouvent un peu moins de 4 ans après la demi du Mondial au Qatar remportée par les Bleus. Pour l'instant, tout se passe bien aux États-Unis pour les Français, mais ils devront être sérieux pour s'imposer face à une belle équipe du Maroc, finaliste de la dernière Coupe d'Afrique des Nations. Le sélectionneur Didier Deschamps est conscient de la difficulté avant d'aborder une telle rencontre.
2: On a eu des adversaires difficiles, c'est pas parce qu'après, de par ce qu'on a fait le résultat, oui, bah, c'était un match facile. On a pu se rendre certains matchs faciles, mais on a eu de l'opposition élevée aussi. Maintenant, vous n'êtes pas en quart de finale de Coupe du Monde, comme ça, il y a forcément la qualité qui augmente. Plus on gravit la montagne, en face, c'est meilleur aussi. Après, la clé du match, il y en a plusieurs. Et évidemment, il faudra, comme d'habitude, être le plus efficace possible offensivement.
1: France-Maroc, c'est à suivre à partir de 22h. Et en cas de victoire, les Bleus retrouveront l'Espagne ou la Belgique en demi-finale. Dans l'actualité également, ce midi, l'épisode de canicule se poursuit en France. 72 départements sont placés en vigilance orange. On attend près de 41 degrés cet après-midi au niveau des côtes du Languedoc-Roussillon. Les températures qui devraient rester très élevées, probablement jusqu'au week-end prochain, au moins. Et c'est dans ce contexte que nous entrons dans une plage dangereuse. L'alerte du Haut Conseil pour le climat dans son dernier rapport publié aujourd'hui. Chaque année, il évalue les politiques du gouvernement dans la lutte contre le réchauffement climatique. Entre 1900-1930 et 2016-2025, la France s'est réchauffée de 2,2 degrés avec des conséquences visibles comme les canicules que nous vivons en ce moment. Et selon le Haut Conseil, le climat devient de plus en plus dangereux, Nicolas Gomez.
3: Oui, les infrastructures ne pourront bientôt plus le supporter. L'aménagement du territoire et les activités économiques se sont développées et ont été dimensionnées pour un climat qui n'existe plus, précise le document. Entre les logements bouilloires, le bâti scolaire inadapté et le manque de lieux de fraîcheur urbain. Si les émissions de CO2 diminuent, elles ne baissent pas assez. Cela reporte les efforts sur les années 2026-2027, où le rythme doit doubler à plus de 4% par an, selon le Haut Conseil. Les membres du HCC pointent du doigt notamment les importations en France, qui constituent la majorité de l'empreinte carbone du pays. Le Haut Conseil appelle la France à prendre ses responsabilités pour protéger sa population.
1: Et dans le même temps, la France continue aussi à être touchée par les incendies. Celui de la Drôme a légèrement progressé dans la nuit. Du côté des Pyrénées-Orientales, les soldats du feu sont toujours mobilisés également, même si la situation s'améliore. Le gouvernement, de son côté, appelle les employeurs à libérer les pompiers volontaires. La reprise des affrontements au Moyen-Orient, l'armée iranienne affirme avoir visé aujourd'hui des sites au Koweït, au Qatar et à Bahreïn en représailles aux frappes américaines. Le ministère iranien de la Santé affirme que 14 personnes ont été tuées et près de 80 blessées. En France, le Parti Socialiste est-il prêt pour la présidentielle ? À moins d'un an de l'élection, les militants sont invités à voter aujourd'hui pour définir la stratégie du parti. Un vote pour décider d'une primaire ouverte qui rassemble la gauche démocratique et des écologistes, ou alors plus fermée. Mais dans cette course à l'Élysée, le PS aura besoin de Raphaël Glucksmann, qui peut-être terminé devant Jean-Luc Mélenchon, mais l'eurodéputé Place Publique devra aussi se rapprocher des socialistes, selon le politologue Tristan Haute.
4: Il est le candidat qui, dans les enquêtes d'intention de vote, est en mesure de rivaliser avec Jean-Luc Mélenchon. C'est peut-être pour ça qu'aujourd'hui, une partie du Parti Socialiste se dit « Raphaël Glucksmann, il est incontournable ». Après, Raphaël Glucksmann, il n'a pas encore lancé sa campagne. On ne sait pas quels sont les. Est-ce qu'il a des troupes ? Est-ce qu'il a un appareil partisan derrière lui ? Par rapport à la France Insoumise, c'est quand même plutôt faible. Donc, c'est aussi Raphaël Glucksmann qui a besoin du Parti Socialiste, en quelque sorte, parce qu'il a besoin de moyens humains, il a besoin de moyens financiers. C'est pas que le Parti Socialiste qui a besoin de Raphaël Glucksmann, c'est aussi Raphaël Glucksmann qui a besoin du Parti Socialiste.
1: Et le vote des militants est attendu en fin de journée. Un projet de loi sur la cohésion républicaine présenté ce matin au Conseil des ministres. L'objectif pour le gouvernement est de renforcer la lutte contre l'antisémitisme et le racisme. C'était une star des années 80, la chanteuse britannique Bonnie Tyler est décédée, annonce sa famille. Elle avait 75 ans. Et puis sur le Tour de France, sixième étape aujourd'hui entre Pau et Gavarnie-Gèdre avec un passage par le célèbre col du Tourmalet. Le Norvégien Thorstein Train a toujours le maillot jaune sur les épaules et Emmanuel Macron est attendu sur l'étape. Voilà pour l'info, très belle journée à tous.
5: Amis turfistes, bonjour. Place au trot ce jeudi soir avec Quintet Plus qui se dispute en nocturne sur l'hippodrome d'Anguin-Soisy. Le prix de l'Opéra réunira 14 concurrents de 7 à 11 ans sur les 2150 mètres de la piste en sable. Un parcours de vitesse avec un départ lancé derrière les ailes de l'autostart où le moindre faux pas peut coûter cher. Difficile de passer à côté du 3, Kingslayer Pellini. En pleine possession de ses moyens, il bénéficie d'un engagement idéal et d'un excellent numéro derrière la voiture. À n'en pas douter, il peut jouer les premiers rôles. Ensuite, je choisis le 8, Giacomo Bello, qui connaît parfaitement cette piste, même si son numéro à l'extérieur l'obligera à bénéficier d'un bon parcours. Il faudra aussi compter avec l'As, Ridley Lavec, de retour sur la piste d'Anguien, où il s'était imposé l'an passé et qui retrouve des conditions très favorables. Déféré des quatre pieds et avec un bon numéro, il peut parfaitement figurer en très bonne place de ce quintet. Mon outsider sera le 5, jour de fête, un concurrent régulier qui devrait encore défendre chèrement ses chances. Pour compléter ma sélection, j'ajouterai le 14, Champus. Ses dernières sorties ont été bonnes et il est capable de profiter de ce parcours. Enfin le 6, Aïda Sauton, apprécie les courtes distances et la piste plate. À 9 ans, elle est toujours redoutable lorsqu'elle peut placer sa pointe de vitesse dans la phase finale. Elle mérite de figurer dans notre combinaison. Pour résumer, je retiens le 3, le 8, l'As, le 5, le 14 et le 6. Demain, c'est un quintet de trotteurs qui nous attend à Cabourg dans le prix des Élébores qui se courra en nocturne.
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1: Chaque vague sait qu'elle est la mer tout entière. Ce qui la défait ne la dérange pas, car ce qui la brise la recrée. Lao Tzu. Et si on repartait à zéro ?

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4: Bonjour à tous. Plus de 38 degrés à Perpignan à la mi-journée, 36 à Montpellier et 34 à Niort. Nouvelle journée de canicule sur la France. 72 départements sont en vigilance orange. Cet après-midi, le thermomètre pourrait dépasser les 40 degrés par endroit. Cet épisode de chaleur intense est le troisième en moins de deux mois. Plus de la moitié des 53 vagues de chaleur répertoriées depuis 1947 sont intervenues après 2010. Dans ce contexte, cet avertissement, la France n'est pas prête face aux conséquences dangereuse du changement climatique. C'est l'alerte du Haut Conseil pour le climat dans son rapport annuel qui recommande au gouvernement de changer d'échelle dans l'ampleur, la portée et la vitesse de la mise en œuvre des actions. Le Haut Conseil déplore des infrastructures et un aménagement du territoire qui ne sont plus adaptés. Sur le front des incendies, le feu qui menaçait le site Seveso dans le Cher est désormais fixé. Il n'y a plus de danger, assure la préfecture. Au total, 120 hectares ont brûlé. D'autres incendies continuent de progresser, notamment en Drôme-Ardèche. Selon le ministre de l'Intérieur, Laurent Nunez, hier, on a enregistré au total plus de 325 départs de feu sur l'ensemble du territoire. Un nouveau projet de loi contre l'antisémitisme et le racisme présenté ce matin en Conseil des ministres. Le texte prévoit notamment de faciliter les poursuites judiciaires, durcir les sanctions et étendre les moyens de lutte contre les contenus haineux en ligne. Objectif, adopter définitivement le texte avant la fin de l'année. Elle avait une voix rock reconnaissable entre mille. Bonnie Tyler est morte à l'âge de 75 ans. La chanteuse galloise était hospitalisée au Portugal. Son plus gros succès restera Total Eclipse of the Heart, sorti au début des années 80. Dans sa carrière, Bonnie Tyler a vendu plus de 100 millions de disques. Et puis le Tour de France, première journée en haute montagne pour la sixième étape. Le peloton s'attaque aux Pyrénées. 186 km entre Pau et Gavarnie-Gèdre dans les Hautes-Pyrénées. La haute montagne au programme avec le premier col hors catégorie de cette édition, le mythique Tourmalet. À noter qu'Emmanuel Macron est sur place. Voilà pour l'info, excellente journée.

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4: Bonjour à tous. C'est une conséquence de la canicule. Un réacteur de la centrale nucléaire de Golfech dans le Tarn-et-Garonne est arrêté. EDF explique cette décision par la montée importante de la température de la Garonne qui approche les 28 degrés. C'est cette eau qui est utilisée pour refroidir les réacteurs. La situation s'améliore sur le front de l'incendie dans les Pyrénées-Orientales. Il n'est pas fixé, mais le feu ne progresse plus. 4900 hectares ont brûlé. Les habitants de 9 communes évacuées le week-end dernier vont pouvoir retrouver leur domicile en fin d'après-midi, indique le préfet. Dans la Drôme, le feu ne progresse plus après avoir parcouru 3000 hectares. 450 personnes sont mobilisées pour lutter contre cet incendie, épaulé par 13 canadaires et un Dash. Des incendies attisés par les fortes chaleurs sur la France. 72 départements sont en vigilance orange canicule. Seuls le nord et le nord-est sont épargnés. Selon Météo France, demain, les températures seront en hausse sur une grande partie du territoire. La canicule devrait persister au moins jusqu'à mardi, avant une possible baisse progressive des températures depuis l'ouest. Les frappes américaines repartent de plus belle en Iran. Au moins 14 morts et 78 blessés ces deux derniers jours, selon le ministère iranien de la Santé. L'armée américaine annonce avoir atteint 90 cibles militaires en Iran lors de sa dernière série de frappes, parmi lesquelles des systèmes de défense antiaérienne. Les gardiens de la Révolution accusent les États-Unis de vouloir faire de l'ombre aux funérailles de l'ancien guide suprême Ali Khamenei. Et puis en foot, l'équipe de France joue ce soir son quart de finale de Coupe du Monde contre le Maroc. La revanche de la demi-finale de 2022 remportée par les Français. Aurélien Tchouaméni, encore touché physiquement, devrait commencer la rencontre sur le banc. Coup d'envoi de ce France-Maroc 22h avec un important dispositif de sécurité déployé par le ministère de l'Intérieur pour éviter tout débordement. 20 000 policiers et gendarmes sur le territoire, dont environ 8 000 à Paris, où les terrasses resteront ouvertes jusqu'à 2h du matin. Voilà pour l'info, passez une excellente après-midi.
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Salut à tous et bienvenue dans Solid Gold, j'espère que vous allez bien. Solid Gold, c'est votre émission de variété anglo-saxonne pendant deux heures. On va se balader dans la variété anglo-saxonne des années 60 à nos jours. On va écouter des tubes, on va découvrir des chansons, on va retrouver des stars et découvrir des artistes. Solid Gold, c'est à la radio et sur internet pour le rattrapage. Solidgold.fr, vous retrouvez toutes les émissions à télécharger, à écouter en streaming. Vous pouvez vous abonner au podcast pour les recevoir automatiquement. Et sur le site solidgold.fr, vous avez des liens internet, des vidéos et surtout le listing, la liste des chansons que l'on écoute pendant l'émission avec le nom des artistes si vous souhaitez les retrouver. Chaque émission, un album fil rouge. Aujourd'hui, c'est un album de 1967 avec une étoile filante de la soul américaine. Pourquoi étoile filante ? Tout simplement parce qu'il est mort dans un accident de voiture à l'âge de 32 ans en 1970. Il s'appelait Billy Stewart, chanteur imposant par le tour de taille. D'ailleurs, c'est peut-être une des raisons qui ont causé son accident, parce qu'il était sévèrement diabétique. Gros problème de santé aux États-Unis. Billy Stewart a enregistré d'abord avec ses frères dans un groupe, et puis il a été repéré par le label Chess Records, label très connu de soul aux États-Unis. À la fin des années 50, et puis il a enregistré pas mal de très bons albums, et aujourd'hui c'est donc son album de 1967, Billy Stewart Teaches Old Standards New Tricks. Il reprend des standards à sa sauce, et c'est très agréable à écouter. On vient de l'entendre avec Temptation, une chanson originale de Bing Crosby, une chanson qui datait de 1933, et on va maintenant le retrouver avec Exodus, une chanson extraite de la comédie musicale du même nom. Juste après, nous aurons Patty Austin avec We're in Love. Solid Gold avec en invité vedette Billy Stewart. C'est parti.

Al Jarreau en 1985 avec Let's Pretend, extrait de l'album High Crime. On va retrouver Billy Stewart, c'est notre artiste fil rouge du jour, avec son album Billy Stewart Teaches Old Standards New Tricks. Je vais peut-être pas répéter le titre de l'album tout au long de l'émission. On va l'écouter avec une reprise d'un très grand standard, Fly Me to the Moon, repris entre autres par Frank Sinatra et tous les chanteurs de jazz. Là, c'est la version soul de Billy Stewart. Et juste après, le groupe Silver Convention avec Save Me.

Une nouveauté dans Solid Gold, le groupe Mr. Sam and the People People avec Oh Me, Oh My. On va retrouver Billy Stewart en 1967 avec son album de reprise de standard. Il reprenait un standard des années 30, Let's Fall in Love. Pareil, plus de 300 reprises de cette chanson. Et puis juste après, on ira en 1983 avec Dionne Warwick, produite par Barry Gibb, All the Love in the World.

En 1974, Houston chantait Longfellow Serenade. On vient de l'entendre dans Solid Gold. On va retrouver Billy Stewart, 1967, son album de reprise de standard, 3 ans avant sa mort, malheureusement, dans un accident de voiture à l'âge de 32 ans. On va l'écouter avec une reprise d'une chanson extraite de West Side Story, Somewhere. Et puis juste après, nous irons en 1975 avec Roberta Flack et Feel Like Making Love.

En 1985, le chanteur écossais Jim Diamond, que l'on avait connu en leader du groupe PhD, I'm Yours. Billy Stewart, lui, en 1967, sortait son album de reprise de standard. Il y reprenait Old Man River, un classique datant de 1927. On l'écoute tout de suite et juste après, on ira en 1974 avec Jackie Lee Shannon et The Other Side of Me.

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1: Bonjour à tous. Alors que 72 départements sont encore en vigilance orange canicule, cet avertissement, la France n'est pas prête face aux conséquences dangereuses du changement climatique. C'est l'alerte du Haut Conseil pour le climat dans son rapport annuel qui recommande au gouvernement de changer d'échelle dans l'ampleur, la portée et la vitesse de la mise en œuvre des actions. Le Haut Conseil déplore des infrastructures et un aménagement du territoire qui ne sont plus adaptés. Avec cette chaleur, les consignes des ministres de la Santé et de l'Autonomie, ils appellent les hôpitaux et les EHPAD à renforcer les mesures de protection. Les ministres demandent aux directeurs d'équiper les postes de soins et les salles de repos en climatiseurs mobiles, rafraîchisseurs d'air et ventilateurs grâce aux 100 millions d'euros de crédits d'urgence débloqués. La loi de Gérald Darmanin sur la justice criminelle définitivement adoptée après un ultime vote du Sénat. Un texte nettement réduit après le retrait de sa mesure décriée de plaider coupable. Parmi les mesures adoptées, un dispositif d'urgence permettant de prolonger certaines détentions provisoires et le recours à la généalogie génétique. La possibilité de consulter des bases de données de sociétés privées proposant des tests génétiques. Un nouveau projet de loi contre l'antisémitisme et le racisme présenté ce matin au Conseil des ministres. Le texte prévoit notamment de faciliter les poursuites judiciaires, durcir les sanctions et étendre les moyens de lutte contre les contenus haineux en ligne. Objectif, faire adopter définitivement le texte avant la fin de l'année. Après ceux du bac un peu plus tôt dans la semaine, place au résultat du brevet. Après les premières notes hier, la suite aujourd'hui, notamment pour les académies de Toulouse, Nantes, Limoges ou encore de Normandie. Pour les autres, il faudra encore patienter jusqu'à demain. Et puis elle avait une voix rock reconnaissable entre mille. Bonnie Tyler est morte à l'âge de 75 ans. La chanteuse galloise était hospitalisée au Portugal depuis quelques semaines. Son plus gros succès restera Total Eclipse of the Heart, sorti au début des années 80. Dans sa carrière, Bonnie Tyler a vendu plus de 100 millions de disques. Voilà pour l'essentiel de l'info. Excellente journée.
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le grand Mel Tormey avec une reprise, Putin on the Ritz. Juste avant, nous avons eu les Drifters avec leur tube There Goes My Baby. On retrouve Billy Stewart en 1967 avec son album Billy Stewart Teaches Old Standards New Tricks. On le retrouve avec Every Day I Have the Blues, encore une reprise d'une chanson des années 30. Et puis on ira en Angleterre après en 1982 avec le groupe de Michael Head, The Pale Fountains, avec Thank You.

En 1972, la superstar new-yorkaise Neil Sedaka chantait « Beautiful You ». Billy Stewart, lui, en 1967, reprenait des grands standards pour les mettre à la sauce soul. Un album sorti chez Chess Records, bien sûr. « Who Can I Turn To ?», un standard qui a été repris des dizaines de fois. La plus célèbre des reprises est celle, certainement, de Sammy Davis Jr. Et juste après, nous aurons le groupe The Manhattan Transfer avec Scotch and Soda.

Ambiance romantique grâce à Lee Greenwood avec A Love Song dans Solid Gold. Ambiance standard de soul de Billy Stewart. En fait, pas franchement de soul, il a repris beaucoup notamment de chansons de jazz pour les mettre à sa sauce. Billy Stewart en 1967 avec son album de reprise, une chanson des années 40 maintenant qui a été reprise des centaines de fois par tous les orchestres de jazz, Moonlight in Vermont, et puis après Peggy Lee qui elle reprenait la chanson de Marilyn Monroe, My Heart Belongs to Daddy.

Dick Dale et ses Deltones avec Mr. Peppermint Man. Billy Stewart, c'est notre artiste fil rouge du jour avec son album de 1967, un album de reprise de standard. On va le retrouver avec Secret Love, reprise d'une chanson de Doris Day des années 50. Et puis juste après, en 1979, Jerry Brown et John Lee, un duo disco avec Will It Last.

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1: Vous vous souvenez de Frankie Valli, qui a été entre autres le chanteur des Four Seasons? Eh bien, on vient de l'entendre avec son grand tube des années 70, My Eyes Adored You. Et puis juste avant, c'était un extrait du nouvel album de Jack Mason, un album acoustique, ça s'appelle d'ailleurs Acoustic Vibes. On vient de l'entendre avec Drift Away. On retrouve Billy Stewart en 1967 avec son album Billy Stewart Teaches Old Standards New Tricks. On le retrouve avec une reprise d'une chanson de Nat King Cole, When I Fall in Love, et puis un autre tube juste après, celui du groupe Chicago, If You Leave Me Now.

Deux groupes, deux tubes dans les années 70. Chicago d'abord avec If You Leave Me Now et à l'instant les Doobie Brothers, Long Train Running. Et nous arrivons à la fin de ce Solid Gold. J'espère que vous avez passé un très bon moment à l'écoute de votre émission de variété anglo-saxonne. Avant de nous retrouver pour un nouveau Solid Gold, vous le savez, il y a le rattrapage. Si vous voulez réécouter cette émission ou n'importe laquelle des émissions de Solid Gold, vous allez sur solidgold.fr. Vous retrouverez toutes les émissions à télécharger, à écouter en streaming. Vous pouvez vous abonner au podcast pour les recevoir automatiquement. Et sur le site, surtout, vous avez toutes les infos, les titres des chansons qu'on a écoutées, des liens internet et des vidéos des artistes fil rouge de l'émission solidgold.fr. Il y a également la page Facebook pour savoir ce qui se passe dans l'émission Solid Gold, votre émission de variété anglo-saxonne. C'est le slogan de l'émission et le titre de la page. Prochaine émission, nouvel album Fil Rouge. On se quitte avec un dernier extrait de notre album du jour, celui de Billy Stewart, sorti en 1967 et qui s'appelle, je vous le dis une dernière fois, Billy Stewart Teaches Old Standards New Tricks. On se quitte avec une chanson écrite par Cole Porter, un des classiques de Cole Porter, repris aussi des centaines de fois à travers le monde, It's All Right With Me. Je vous laisse avec Billy Stewart, on se retrouve très bientôt pour un nouveau Solid Gold. D'ici là, portez-vous bien. Salut !

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1: Bonjour à tous, Sébastien Lecornu présidera demain matin une nouvelle cellule interministérielle de crise sur la canicule. Alors que 72 départements sont toujours en vigilance orange, aujourd'hui, seul le Nord et le Nord-Est sont épargnés. On a enregistré en début d'après-midi plus de 41 degrés dans l'Aude à Fitou. Selon Météo France, demain les températures seront en hausse sur une grande partie du territoire. La canicule devrait persister au moins jusqu'à mardi, avant une possible baisse progressive des températures depuis l'Ouest. C'est une conséquence de la canicule. Un réacteur de la centrale nucléaire de Golfech dans le Tarn-et-Garonne est arrêté. EDF explique cette décision par la montée importante de la température de la Garonne qui approche les 28 degrés. C'est cette eau qui est utilisée pour refroidir les réacteurs. La chaleur et ses conséquences sur les travailleurs. Le ministère du Travail invite les partenaires sociaux à se réunir à la rentrée pour réfléchir à de nouvelles mesures pour adapter la vie professionnelle à la canicule. De son côté, la secrétaire générale de la CGT, Sophie Binet, souhaite établir des seuils de température. Quelle stratégie pour le PS en vue de la présidentielle? Les militants sont appelés à déterminer le périmètre de la future primaire à l'occasion d'un vote. Ce soir, deux propositions. La première, portée par le premier secrétaire Olivier Faure, propose que le vote soit ouvert aux sympathisants des socialistes pour que le corps électoral soit le plus large possible. Autre proposition, limiter le vote aux militants du PS et de ses mouvements associés. 20 000 policiers et gendarmes dans toute la France, dont environ 8 000 à Paris. Le dispositif de sécurité déployé ce soir en marge du match France-Maroc, quart de finale de la Coupe du Monde. À Paris, la circulation sera fermée à tous les véhicules sur la place de l'Étoile et ses abords. Coup d'envoi de la rencontre, 22 heures. Et puis le Tour de France, première journée en haute montagne. Pour la sixième étape, le peloton s'attaque aux Pyrénées. 186 km entre Pau et Gavarnie-Gèdre dans les Hautes-Pyrénées, avec le premier col hors catégorie de cette édition, le mythique Tourmalet. Voilà pour l'info, excellente journée.
2: Au début, j'ai trouvé que tu étais très fermée, en fait, et dans l'écoute. Hein, donc, j'ai eu beaucoup de mal à voir tes émotions, tes réactions. Voilà, donc, tu étais très immobile. À mi-morceau, je me suis dit que tu dormais, en fait. Et puis non, finalement, bon, il y avait des petits mouvements donc de tes yeux. Donc, je me suis dit que non, elle dort pas, déjà. Bon. Et alors, ma grande question, c'est est-ce que tu as pris plaisir à ce que tu écoutais? Je suis absolument incapable, moi, en tout cas, de ce que j'ai observé, de dire si ça t'a plu ou pas, ou si tu as pris plaisir à ce que tu écoutais ou pas. C'était assez indiscernable, oui, voilà. Ouais, voilà.
3: Ah oui, c'est étonnant.
2: C'est pas très...
3: Parce que moi, ça... Ouais, ça... j'ai quand même ressenti pas mal de choses à l'écoute de la musique. Alors, le côté peut-être fermé au départ, c'est parce qu'on se concentre sur ce qu'on écoute. On sait qu'on est observé, donc c'est pas hyper non plus détendant, quoi, en fait.
4: Moi, j'ai senti que tu as essayé de te concentrer d'abord en baissant les yeux. Et puis, je te voyais rigoler parce que à te dire, mais comment je vais faire? j'ai senti que tu avais pris du plaisir quand même. Parce que tu es resté concentré, tu n'as pas bougé. Je me suis dit que c'était certainement pas quelque chose de rythmé. Parce que bon, des fois, on bouge la tête quand il y a du rythme. Mais là, on sentait que c'était une belle musique, sûrement classique. Mais c'est difficile, hein, au casque, de voir quelqu'un sans le connaître en plus.
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7: Quand on cherche des sous-entendus dans la musique, on ne peut pas toujours être sûr que ce sont les vrais. D'ailleurs, quand on scrute quelqu'un en train d'écouter de la musique, on ne peut pas tant que ça deviner ce qu'il entend. Tout en étirant nos efforts pour écouter au-delà de la musique, à la recherche de ce qu'elle pourrait supposer, on la dépouille. Cette semaine, dans Métaclassique, nous allons procéder à un double dépouillement. Dans le cadre des rencontres nationales des bibliothécaires musicaux qui se sont déroulées à l'ENSIB, à Lyon, nous avons proposé à quelques discothécaires de s'observer les uns les autres en train d'écouter de la musique pour voir s'ils pouvaient supposer les ressentis des autres. Avant de les entendre, nous recevons le pianiste Guillaume Coppola qui a fait paraître sur le label Eloquentia un disque qui semble justement dépouiller les sous-entendus de musique choisis pour leur proximité fascinante, voire déconcertante, avec le silence.

0: Un molto lento et tranquillo, extrait des Musica Calada de Federico Monpou par Guillaume Coppola, bonjour.
1: Bonjour.
0: Qu'est-ce qui, dans la musique de Monpou, vous trouvez de silence ?
1: C'est un peu la quête du compositeur d'écrire de la musique qui exprime l'idée même du silence. Il parlait d'une musique dont l'écoute était intérieure et justement, il disait, elle est muette parce que son écoute est intérieure. Elle n'est que pureté. Enfin, cette grande recherche de pureté, c'est un peu la recherche de toute sa vie, en fait. Et il y a une lettre, il y a toute une correspondance avec Jean Kelevitch, notamment, et dans une des lettres, il raconte à Jean Kelevitch qu'il vient d'écrire un cycle pour voix et piano, mais dont il n'est pas satisfait parce que cette musique n'est pas assez pure.
0: Et à cause de la présence de la voix.
1: Ben sans doute pas forcément d'ailleurs à cause de. Mais en tout cas, oui, il y a le texte peut-être déjà est presque un peu trop pour une musique pure. Et puis. Et je pense pour lui, la réussite passait par le moins de notes possible, en fait. Exprimer quelque chose de fort avec un minimum de matériaux. Et c'est ce qu'il pense avoir réussi avec ce recueil qui s'appelle Musica Calada, musique du silence.
0: Est-ce que ça veut dire qu'il avait une méfiance à l'endroit de la forme musicale ? Il ne faudrait pas trop de matériaux, donc pas trop de musique, en fait.
1: Alors, une méfiance, je ne pourrais pas le dire, mais en tout cas, il est clair qu'il n'aimait pas le développement, la redite, tout ce qui est chargé, en quelque sorte. C'est en cela qu'il est... Il se sentait proche de musiciens comme Satie ou comme Debussy, par exemple.
0: Ce qui vous mène à appeler cet album, dans lequel on trouve d'autres compositeurs que l'on va écouter tout à l'heure, Silence ?
1: Eh bien, en fait, moi, je suis parti de cette idée qu'il a eue donc, de musique du silence, son recueil. Et puis, alors lui, la Musica Calada, c'est de la musique au singulier. Moi, je l'ai mise au pluriel pour ce disque parce que j'y ai associé d'autres compositeurs. Mais j'ai trouvé que, chez Monpou, c'était vraiment une trouvaille très, très intéressante et qui va un peu à l'encontre de tout ce qu'on avait l'habitude d'entendre. Et puis qui va un peu à l'encontre aussi de nos vies bruyantes et très, très actives, très rapides, etc. Donc je trouve que c'est un bon moyen de se retourner et de regarder autre chose.
0: Mais si c'est ça qui vous intéresse dans la musique de Monpou, on se demande, Guillaume Coppola, si c'est pas ça qui vous intéresse dans la musique tout court. D'où la question, est-ce que ça dépend tant que ça des compositeurs ?
1: Alors, pas tant que ça, mais alors, bon, je dirais pas qu'il y a que ça qui m'intéresse dans la musique, parce qu'évidemment, il resterait pas grand-chose, mais c'est vrai que la notion de silence est quelque chose qui me fascine depuis très longtemps, et peut-être mon plus lointain souvenir au piano, c'est mon professeur de piano à Besançon qui me faisait remarquer régulièrement qu'il fallait respirer, qu'il fallait pas tout enchaîner, que parfois une fraction de seconde de silence permettait justement à la musique de respirer, de se régénérer. Et c'est quelque chose qui m'a toujours suivi en fait. Et d'ailleurs, en tant que jeune musicien, on se fait souvent avoir par cette précipitation, et quand on s'entend enregistrer dans les premiers enregistrements que l'on fait même en amateur, moi c'est quelque chose qui m'avait frappé. Je me disais, mais en fait on a l'impression que le temps passe, qu'il y a des pauses, mais en fait on ne respire pas assez, et avec la maturité on apprend justement à prendre du temps, à laisser respirer la musique et à écouter le silence. Alors, c'est pas seulement entre les mouvements, hein, mais c'est parfois il y a une virgule à la fin d'une phrase, un peu comme quand on parle.
0: Mais alors, faire la musique en faisant attention à ce qui n'est pas forcément de la musique, c'est aussi une façon de faire affront à toute idée de style.
1: Alors, Pas forcément, parce que en fait, je pense qu'on peut laisser respirer la musique tout en respectant le style d'un compositeur. C'est-à-dire qu'on va pas respirer de la même façon dans un Schumann passionné et dans une Gino Pedizzati, bien sûr. Je pense que on peut tout à fait être respectueux d'un texte, d'une partition, etc. Mais simplement en la faisant vivre, un peu comme un comédien finalement. Il y a des milliers de façons de réciter un texte, mais la respiration est importante et le silence est fondamental. Et c'est souvent par des moments de silence que le texte prend son poids, en fait. Parfois, si un comédien s'arrête après un mot, c'est là que le public réfléchit et écoute ce mot, et ça donne lieu à plein de cogitations intéressantes.
0: On vous écoute à nouveau interpréter Federico Mompou, le prélude numéro 5.

0: Le cinquième prélude de Federico Monpou par Guillaume Coppola au piano. Quand dans ce disque Musique du silence, vous mettez plusieurs préludes, c'est justement parce que les préludes sont de la musique d'avant la musique.
1: Oui, alors j'avais pas forcément
0: il y en a beaucoup, hein,
1: calculé
0: quand même.
1: Les ouais. choses. Oui, oui. Mais alors sans doute, oui, bien sûr. Parce que chez les compositeurs, le prélude est un genre très particulier, justement, où on parlait de musique pure tout à l'heure, mais voilà, le prélude est un moyen d'exprimer des choses qui, sans qu'il y ait de programme défini, sans qu'il y ait de contexte, de prétexte. Donc, bien sûr, souvent, ce sont des pièces courtes et puis qui donnent lieu à voilà, on peut imaginer ce qu'on veut après un prélude, et donc il y a pas mal de compositeurs qui ont écrit des préludes justement dans l'idée de ne rien évoquer de très particulier pour laisser l'imaginaire de l'auditeur partir selon son gré.
0: Il y a quand même quelques plages un peu plus chargées que les autres. Je pense au Feu d'artifice de Claude Debussy. Il y avait quand même plus silencieux dans le catalogue Debussy.
1: Alors oui, mon idée en fait était de revenir à une sorte de réalité sonore à la fin du programme. Parce qu'avant d'être un programme de disque, c'était un programme
0: récital,
1: de concert.
0: Oui.
1: Voilà. C'était un peu un pari, parce que faire une heure de récital dans une ambiance très introspective, et je me suis demandé si ça allait fonctionner, si les gens allaient tenir. Alors j'ai eu la bonne surprise de voir que ça marchait très bien, et ça crée une atmosphère très, très étonnante, en fait, de calme. Il y a une sorte de bulle de musique, et puis un silence, justement, se crée parmi l'auditoire, qui est vraiment magique et que j'apprécie énormément. Et puis à la fin du programme, un peu pour signifier qu'on arrive à la fin de ce voyage, j'ai eu l'idée de revenir au bruit, en fait. Alors bien sûr, de manière très poétique, puisque ce sont quand même des œuvres très très belles, mais il y a justement ce feu d'artifice de Debussy, et puis son pendant chez Monpou, qui s'appelle Palmier d'étoiles, une belle métaphore du feu d'artifice. Et donc les deux pièces s'enchaînent et donc nous ramènent à une sorte de réalité, quoi.
0: Et Scriabine, là-dedans, qu'est-ce qu'il est venu faire ?
1: Alors Scriabine, donc, ce n'est pas le Scriabine des sonates passionnées
0: et virtuoses,
1: voilà, virtuoses, échevelées, etc. Hein, c'est un Scriabine plutôt des débuts, et puis justement des préludes, un Scriabine très calme, parce que son univers fascinait Monpou, en fait. En fait, je suis parti quand même de plusieurs compositeurs qui ont influencé Monpou, dont il a revendiqué justement une certaine filiation. Et donc, alors l'univers déjà assez, assez proche de Chopin, il y a quelque chose qui était intéressant pour Monpou. Et puis oui, ces couleurs un petit peu dans les préludes, justement, l'absence de développement, une sorte de dépouillement dans ces préludes très calmes.

0: Le quatrième, prélude opus 16 d'Alexandre Scriabine. Guillaume Coppola, il faut un phrasé franc, même dans le calme. Est-ce que c'est une franchise de phrasé plus difficile à affirmer, dès lors qu'il y a quand même un dépouillement net?
1: Bien sûr que oui, dans le... Et finalement, les pièces très lentes et très calmes ne sont pas forcément les choses les plus faciles à jouer et on peut vite tomber dans l'ennui, bien sûr. Donc, il y a alors quelque chose de difficile à trouver, c'est une sorte de vie dans la lenteur, quoi. Parce que on n'est pas, même si on est dans l'introspection ou la contemplation, il faut qu'on sente quand même que le temps passe. Et que la musique avance. Et donc c'est vrai que c'est ça qui est difficile parfois à trouver, de trouver un phrasé, un élan même dans l'immobilité. Sinon en fait on s'embourbe en fait et dans la trouver un flux. Voilà, le flux musical, c'est quelque chose d'assez fondamental. Mais c'est quelque chose que j'adore en fait parce que c'est une recherche permanente. Il y a comme en concert ou bien pendant les séances d'enregistrement, là, je me souviens, c'est presque comme un exercice de méditation où il faut absolument essayer de...
0: Mais essayer de perdre ce flux, justement, non?
1: Alors, de trouver un flux, mais hyper calme, hyper lent, pour pas que la musique soit complètement stagnante. Sinon, on n'a plus de phrasé. Oui, j'allais dire, presque, il faut essayer de ralentir son rythme cardiaque, en fait, pour avoir un calme absolu.
0: Vous vous y préparez comment? Vous respirez très fort, très...
1: Oui, la respiration est hyper importante, bien sûr. Mais d'ailleurs pour tous les concerts, hein, mais spécialement pour ce genre de programme, bien sûr, il y a une espèce de respiration calme à trouver, un peu sur le mode des chanteurs ou des sportifs, en fait, par énormément d'expiration, plus que d'inspiration. Ça permet de faire descendre le diaphragme et d'avoir quelque chose de plus posé, d'avoir sentir une sorte de centre de gravité, en fait, dans son corps, pour ne pas laisser les choses s'emballer.
0: Mais pour faire une question un peu à la Jacques Chancel, s'orienter vers un programme aussi dépouillé, c'est un parti pris ou une nécessité?
1: Oh, ça c'est...
0: c'est une question à Jacques Chancel.
1: Alors je saurais pas quoi vous dire là. Je pense que c'était un besoin à un moment donné. Ça correspond à une période de ma vie aussi. À cette époque-là, en fait, j'étais dans les premiers moments d'une nouvelle maison à la campagne avec beaucoup de calme justement. Et ce travail s'est fait dans cette maison. Peut-être qu'il aurait été complètement différent si je l'avais fait à Paris. C'est-à-dire que j'avais le temps de sortir des partitions, de déchiffrer, d'être dans le silence absolu, et puis de vraiment me faire plaisir. Il y avait des pièces que je connaissais bien sûr, mais d'autres non. Et chez Mampou notamment, il y avait beaucoup de choses que je ne connaissais pas. Donc ça a été un moment vraiment chouette de déchiffrer de nouvelles pièces, etc. Et ça, on n'a pas toujours le temps quand on est à Paris et qu'on enchaîne le travail, les rendez-vous, les différentes choses. Donc oui, c'est peut-être un hasard de la vie aussi, cette période-là, mais un besoin à ce moment-là, oui.
0: Je vous propose d'écouter ce qui est comme un jeu de suppositions qui semble avoir nécessité justement une sorte de retenue. Ça s'est passé au mois de mars à l'École nationale supérieure des sciences de l'information et des bibliothèques. À l'initiative de l'Association pour la coopération des professionnels de l'information musicale, se tenaient les rencontres nationales des bibliothécaires musicaux. Et pour cette occasion, j'ai proposé à certains d'entre eux d'écouter des musiques en observant l'un d'entre eux pour commenter ce qu'ils avaient pu supposer en l'observant visuellement, qu'il avait ressenti à l'écoute de telle ou telle musique.

0: Ben, en tous les cas, moi, ce que j'ai ressenti, c'est que c'était difficile, j'ai eu l'impression, pour toi, de rentrer dans la musique. Déjà, rien que par le fait d'être observé. Du coup, j'ai senti que quand tu te rapprochais de la table, c'était du genre, bon, ok, je vais essayer de me concentrer, je vais essayer d'être moins... Enfin, je sais pas, j'ai senti... Enfin, je dirais même du début à la fin, peut-être qu'à la fin, tu es un petit peu rentré dans la musique, mais j'ai senti que c'était compliqué pour toi d'écouter, en fait. Voilà ce que j'ai ressenti. Au départ, j'ai eu comme une impression que tu essayais de réfléchir ce que c'était comme musique, que tu demandais, tiens, enfin... J'ai eu cette impression hein, que tu cherchais dans tes données et quel était l'auteur ou quelle était l'époque. Voilà ce que je, bon, voilà. Après, j'ai vu que t'étais reparti aussi sur en essayant d'écouter, mais je t'ai pratiquement jamais. J'ai jamais eu l'impression, en tout cas de l'extérieur, que t'étais vraiment dans le morceau et que j'ai senti que ça te gênait en fait un petit peu ce protocole quoi. Bon, voilà.
1: Oui, mais c'est assez bien vu, effectivement. Il y a ce truc de moi, quand j'écoute de la musique, c'est un peu comme disait Fabien, c'est un truc assez personnel. Et puis, ça ne me demande pas une concentration particulièrement. Enfin, j'aime bien me laisser porter par la musique, alors que là, je me sentais obligé de me concentrer un peu. C'était assez étrange comme sensation.
0: Mais c'était pas naturel.
1: Voilà, c'est ça, c'était pas naturel. J'ai effectivement eu un moment où j'essayais de me raccrocher un peu à ma culture musicale, essayer de retrouver un petit peu...
0: c'est rigolo.
1: Ouais, de quoi il s'agissait.
0: Que j'ai réussi à le lire.
1: Voilà, oui. Mais c'est vrai que je suis pas vraiment, vraiment rentré dans le morceau. Ouais, effectivement. Mais c'est aussi, alors c'est le dispositif, c'est la qualité du son, c'est...
0: Du coup, moi, je me souvenais ce qu'avait dit Arsène. Je me disais, faut pas que je le regarde tout le temps. Je lui dis, ça va peut-être le gêner, mais je lui dis, ah oui, mais je suis là pour regarder quand même.
1: T'es pas la seule à me regarder.
0: Bien sûr. Mais j'étais censée quand même c'est te regarder, donc, sûr, mais sans vouloir te mettre trop la pression. Bon, bref, c'est compliqué quand même.
1: C'est...
0: Défi, quoi, si je peux dire. Voilà.
2: Oui, et alors, c'est drôle, Catherine, ce que tu as décrit. En fait, j'ai eu l'impression que tu décrivais ce que moi je ressentais. Je me suis dit, on est tous masochistes de participer à cet atelier parce qu'en fait, dès le début, j'étais complètement déconcertée en me disant, mince, qu'est-ce que je vais dire à la fin de l'écoute. Je ne dis rien sur le visage de Pierre, que ça gêne. Qui est peut-être ma gêne que je projette sur toute la situation, voilà. Et du coup, effectivement, c'est comment l'écoute est perturbée, je dirais, par tout le monde.
1: Par le dispositif.
2: Oui,
1: par vous tous. Oui.
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4: Guillaume Coppola, au-delà de la gêne qu'il peut y avoir à être mis dans un dispositif aussi serré, finalement ce dispositif il est assez commun. C'est-à-dire qu'on est par trop souvent peut-être au concert un peu trop tiré, tendu vers ce que l'on doit en dire en sortant.
5: Ah, peut-être, c'est vrai.

0: Alors tout dépend. Oui, c'est vrai que tout dépend du degré de mondanité dont voilà qu'on a, enfin dont on a à faire preuve, mais j'en sais rien. C'est vrai que parfois, moi j'aime bien aller au concert tout seul de temps en temps, justement pour profiter complètement d'un moment de musique et puis de ne pas en sortir immédiatement. Et c'est vrai que c'est toujours difficile, je trouve, de tout de suite faire un commentaire à peine sorti de la salle sur ce qu'on a pensé, alors que voilà, parfois on a juste envie de profiter d'une écoute. C'est vrai que c'était un exercice difficile là, auquel vous avez soumis ces personnes, parce que le simple fait de se savoir observer change un peu la donne. Et si les gens ont un degré de timidité, voilà, plus ou moins important, quelque part, ça va un peu modifier leur écoute, parce qu'ils savent qu'il faut qu'ils expriment quelque chose, même dans l'immobilité.
1: Oui, mais même s'il y a un biais là dans cette expérience, ce que je ressens, c'est que ce biais est en fait beaucoup plus fréquent qu'il n'y paraît.
0: Ah oui, sans doute. Est-ce qu'on tout dépend. Voilà, c'est pour ça que c'est bien d'écouter la musique seule aussi parfois, et d'être dans sa bulle. Parce que vous pensez que qu'on est observé quand on écoute?
1: On s'observe peut-être en anticipation du fait qu'on sera observé.
0: Oui, peut-être. Oui.
1: Alors, quelle nécessité justement il y a eu à en faire un disque de ce programme qui, intitulé Musique de silence en récital, s'adresse désormais à un auditeur solitaire?
0: Alors, ben, ça vient peut-être justement de Mompou lui-même, qui disait: Debussy écrit pour deux personnes et pour moi une seule à la fois. Donc forcément, c'est plutôt finalement le fait de le proposer en concert qui est un peu une aberration finalement, puisque ce sont des œuvres qui s'adressent à l'intime. Et donc, finalement, le jouer en concert, c'est un petit peu faire oublier l'idée qu'il y a un nombre important de personnes dans une salle, mais s'adresser à chacune d'entre elles individuellement. Et donc, finalement, le disque est peut-être une manière encore plus juste de proposer ce programme, puisque chacun peut l'écouter chez soi, le soir, ou devant la cheminée. Enfin, voilà. Mais encore une fois, justement, au concert, ça permet d'avoir peut-être une autre façon d'écouter la musique en concert, de ne pas être justement dans la communication avec son voisin, en disant: t'as entendu le prélude numéro 4 de Chopin, que tout le monde connaît, bien sûr. Et je parle de ça parce qu'en général, il y a toujours un petit frisson dans la salle quand on joue ce prélude. Ce programme-là permet justement peut-être à l'auditeur de se plonger dans une concentration longue et continue.
1: Sur les 6 ou 7, selon les catalogues, gnossiennes d'Erik Satie, pourquoi vous avez choisi la cinquième, qui est justement pas l'une des plus connues?
0: Alors ça, ça fait partie des petits moments de plaisir que j'ai eu dans la conception de ce programme, parce que c'est en déchiffrant le Secreto de Mompou, une pièce du recueil Impressions intimes, que ça a un peu sauté à mes oreilles. En fait, je me dis, mais cette pièce-là, j'ai l'impression de l'avoir entendue ailleurs, autrement. Et justement chez Satie, et c'est en cherchant chez Satie, enfin, j'ai retrouvé assez rapidement des motifs mélodiques qui sont très proches. Il y a vraiment une petite formule rythmique, tidam, padam, qu'on retrouve à la fois dans la gnossienne de Satie, la cinquième, et dans ce secret de Mompou, qui est comme une sorte d'hommage ou de clin d'œil. Donc je disais que c'était mon petit plaisir, parce qu'en fait ça a été
1: tout un plaisir de rapprochement. En fait,
0: tout le travail de ce disque, voilà, était de faire des parallèles, de créer des diptyques, alors parfois qui étaient très évidents, comme justement le quatrième prélude de Chopin qu'on retrouve chez Mompou. Il l'a complètement assumé, hein, il en a parlé dans sa 15e pièce de Musica Calada. C'est une sorte de fantôme du prélude de Chopin, en fait. Une résurgence de Chopin, et, mais dans d'autres pièces, quand, même s'il n'a pas décrit clairement, on ressent ça. Et donc, après avoir choisi les œuvres, le travail a consisté à les associer, à les ordonner, et c'était quelque chose de complètement passionnant.
1: Alors, dans quel sens vous nous conseillez d'écouter alors Le secret de Mompou et la cinquième gnossienne de Satie?
0: Ah, bien, en fait, ça c'est comme on veut, mais disons que dans le disque, j'ai mis d'abord la gnossienne, parce qu'en fait, il y avait. Disons qu'elle apporte une sorte de lumière après la 22e Musica Calada de Mompou. Qu'on a écouté au début de l'émission, et disons que la gnossienne de Satie, elle est en sol majeur, elle est lumineuse, elle apporte une sorte de fraîcheur après plusieurs moments un peu tristes dans ce programme, et puis ensuite c'était l'occasion d'un enchaînement harmonique intéressant, puisque en fait le secreto qui arrive après, je le joue dans le prolongement, enfin je le joue complètement en continuité avec Clair de Lune qui arrive après, et le Clair de Lune de Debussy démarre dans la résonance du secreto, puisqu'on n'est pas exactement dans la même tonalité, mais dans une en harmonie, donc disons que la basse, le ré bémol grave du secreto résonne, et le Clair de Lune débute dans cette résonance. Donc en fait, ça aurait pu être aussi dans un autre ordre, mais par cet enchaînement harmonique que je trouve très beau, j'ai choisi de le mettre comme ça, en fait.
1: Écoutons donc la cinquième gnossienne de Satie, qui sera suivie du secret de Mompou par vous, au piano, donc Guillaume Coppola.

0: À la suite de la cinquième Gonossienne d'Éric Satie, nous venons d'entendre Le secret de Federico Mompou, extrait des impressions intimes, Guillaume Coppola. Le mot secret, c'est quand même, par rapport au silence, lourd de sous-entendu.
1: Mais c'est, oui, une manière peut-être pour moi de murmurer à l'oreille de chaque auditeur. Mais Mompou était un personnage assez secret, en fait, hein, quelqu'un de assez timide. Et puis, je pense que justement, il ne se livrait pas facilement. Donc,
0: mais c'est pas pareil, être secret et avoir un secret.
1: Alors, avait-il un secret, ça, qui sait. Mais
0: dire mieux on le tient. Mieux on l'est, en fait, c'est ça.
1: Peut-être.
0: On finit par eux.
1: En tout cas, dans ce programme, je pense qu'on peut imaginer que, par la musique, de toute façon, on peut tout imaginer, mais peut-être qu'il y a un secret derrière ces musiques. Et puis finalement, le fait de ne pas vouloir trop en dire de la part de Mompou, c'était une manière peut-être de se préserver et puis d'avoir. Enfin, une certaine originalité finalement, puisque il a vraiment, il est un peu à part en ayant écrit ces musiques du silence. C'est son génie en quelque sorte. Finalement, il a écrit, il a traversé quasiment tout le XXe siècle, donc il a été un peu à rebours de ce qui se faisait. Il est resté dans la tonalité. Il a fui. Différents courants, etc. Et finalement, il aurait pu finalement être un néo quelque chose ou un néotonal, quelqu'un qui n'innovait pas. Et finalement, par son sa volonté d'écrire une musique la plus épurée possible, il y a un côté mystique et c'est un peu ce qui le caractérise.

0: Alors bon, je pense qu'au début, il y a eu effectivement dans le démarrage une difficulté de rentrer dans le morceau, parce qu'il y a eu, voilà, alors que c'était un passage très dramatique au début, finalement. Enfin, c'est le moment le plus calme, le plus lent, le plus intrigant peut-être du morceau. C'est vrai que c'est le fait d'être observé, j'imagine, mais c'est vrai que c'est... Je m'imagine en train d'écouter cette musique-là. Je pense que j'aurais peut-être eu un visage plus neutre, presque. Alors qu'il y avait un visage concentré au loin. Là, en fait, comme s'il y avait un point, disons, une sorte de point d'horizon qu'on observait au loin. Mais voilà, donc, mais ça, c'est une projection. Hein, donc, je suis là comme observateur. Donc,
1: non, c'est assez bien lu pour l'instant.
0: Et il y a eu des moments de, je dirais, un peu de distanciation, alors qui venaient soit de la situation, parce que du coup, comme je suis à côté, j'essayais de ne pas avoir un regard fixe et permanent non plus, donc j'essayais de détacher le regard, de revenir, mais à un moment donné, des petits sourires, un petit truc, alors que le sourire ne semblait pas être en lien nécessairement avec un moment musical, donc c'était plus le moment partagé, je m'imagine. Et puis, quelquefois, quand même, l'attention a, disons, marqué sur l'évolution du morceau. Donc, sentiment que... la conscience qu'il y a un changement, il y a une modulation, il y a des choses qui se passent, et donc qui sont peut-être un espoir déçu. Je ne sais pas, mais en se disant, il aurait pu se passer quelque chose qui ne s'est pas passé, comme c'est. Et en disant, voilà, je vais peut-être attendre quelque chose qui n'est pas venu, peut-être dans cette écoute, mais voilà, quelque chose de quand même assez. Alors, très distancié, à mon avis, enfin, très à l'extérieur, disons, c'était pas un dialogue intime avec la musique, quoi. Peut-être.
1: Ouais, ben mais... écoute, c'est très impressionnant comme lecture. J'aurais eu du mal à le dire aussi bien, parce que les étapes que j'ai eues en écoutant et en effectivement dans le dispositif, en étant observé, en le sachant, en sachant que effectivement, en plus personnellement, l'écoute de la musique, c'est plus quelque chose d'intime que de partager chez moi. Là, en plus, alors d'une part, il y a le dispositif avec le public qui m'observe, avec un observateur qui est là pour m'observer, mais ça me dérangeait moins, parce que ça fait partie du contrat. Et ce qui m'a le plus dérangé, et peut-être le plus sorti de l'expérience, du coup, c'est les grésillements de l'appareil. Tous les défauts un peu techniques. À un moment, il s'est brièvement déconnecté, reconnecté. Ça, c'est quelque chose qui me sort de n'importe quelle expérience d'écoute. De toute façon, j'arrive pas à me concentrer après coup. Je suis plutôt un auditeur qui écoute au casque et dans le calme, ou en tout cas, j'essaye de le rechercher. Mais sinon, sur tout ce que tu as décrit, sur la façon dont j'ai abordé la chose, c'est stupéfiant. Je ne sais pas si c'est ton expérience de voir des gens écouter de la musique qui t'a fait voir tout ça, mais c'est quasiment ce qui m'est arrivé. Avec peut-être, du coup, une donnée que tu ne connais pas forcément, mais que tu as quand même décelé en parlant du fait que j'avais pas de rapport intime avec le morceau qu'on écoutait, mais que j'étais quand même intrigué au fond de ce qui se passait. Et effectivement, j'ai une connaissance de la musique classique qui est assez proche du zéro absolu. Et de fait, quand on me présente un morceau de musique classique, je suis sans en plus l'introduction de Frédéric Ledéon comment se déroule l'opéra ou le morceau ou je ne sais quoi. Effectivement, je rentre sans clé, sans les clés autres de ce que je connais de la musique, de mon expérience propre. Mais effectivement, donc ça veut dire que j'aborde le morceau avec une curiosité, avec un côté aussi... je ne sais pas très bien ce que je vais écouter ou ce que je suis en train d'écouter, et je ne sais pas très bien de quelle façon c'est perçu que je n'y connais rien à ce que je suis en train d'écouter quelque part. Mais ouais, mais sinon, surtout le développement, le côté regarder l'horizon, essayer de chercher les moments où j'ai un peu décroché, où j'essaie de me raccrocher, c'est exactement comme tu l'as décrit, quoi. C'est impressionnant.
2: Alors c'est amusant parce que moi, dans ma position, en observant l'observateur et l'observé, j'avais l'impression d'être devant une scène extraite d'un film que je n'ai pas vu. C'est-à-dire que, en essayant d'interpréter la scène, Arsène a proposé à Fabien écoute ça, écoute ce morceau, et voilà. Et puis Arsène observe Fabien, est-ce qu'il aime, est-ce qu'il aime pas, voilà. C'est assez étrange comme comme position. Parce que bon, je connaissais le concept, et donc en le connaissant, c'est vrai que c'était évident que tu avais plus une attitude d'audiophile que de mélomane. C'est-à-dire que tu écoutais l'appareil davantage que la musique. Et
1: c'est vrai.
2: Bon, te connaissant, je m'en doutais aussi un petit peu. Ça peut fausser le truc. Mais effectivement, je crois qu'Arsène, probablement aussi que tu le cherchais, mais tu as guetté le moment où Fabien s'est enfin intéressé à la musique. Et mais c'est marrant de vous observer tous les deux parce qu'il y a une relation entre vous deux qui est quand même inattendue. C'est une proposition. Effectivement, enfin inédite à ma connaissance, et puis probablement inédite tout court, d'une relation créée toute pièce entre vous deux, et qui, sans l'information qu'on a au départ, on imagine que c'est un cadeau découverte que l'un fait à l'autre. Mais c'est comment dire, c'est une relation, parce que écoute, tu l'as dit, écouter de la musique en se sachant observer, ça change beaucoup de choses.
1: Oui, bah oui, forcément. Mais c'est drôle ce que tu dis, parce que justement, sur le côté dispositif, c'est comme si Arsène me disait, tiens, écoute ça, et puis bah, moi, quand je fais ça avec des amis, je sais pas vous, mais je fais tout sauf les regarder fixement pendant qu'ils écoutent.
3: Oui.
1: Parce que justement, je me dis, si je fais ça, ils vont avoir une pression démente à se dire, oh là là, si j'ai, je crois que ça me plaît pas trop, comment je vais lui dire. Et là, justement, bon, là, après, je me savais regarder dans le cadre d'un dispositif, donc c'est très différent.

0: La présence de l'observateur perturbe la mesure. Mmh. Et de fait, moi, ce que je me demandais tout le long des précédentes écoutes, c'est, en particulier, celle qui était sans casque en tout cas, comment est-ce que les scrutateurs parviennent à s'extraire de la musique ? Parce que moi, je ne pense pas que j'aurais réussi. Toi, c'était l'inverse. Oui, mais ça m'a surpris. Et je ne sais pas si j'aurais réussi, moi, en l'entendant.
1: Bah, c'était très, très chouette comme morceau. Je ne sais pas ce que c'était, ça devait être très connu, mais c'était un pianiste, c'était très enjoué, c'était une musique très agréable. Je pense que c'est Beethoven, mais je ne suis pas sûre.
2: C'est Chopin.
1: Ah, c'est Chopin ? Ouais. Ah ouais. D'accord. Ah oui, alors c'était pas le côté mélancolique de Chopin, c'était plutôt le côté... Ouais, c'était très dynamique, là. Non, très chouette. C'est très agréable, et puis... Non, c'était très chouette.
2: À un moment donné, t'as ri.
1: Ouais, parce qu'il y a un côté... Il y avait un côté très ludique dans ce... Je trouvais qu'il y avait... Ça s'envolait, ça revenait, enfin, c'était... Non, c'était vraiment très agréable. Et c'est vrai que moi, j'étais dedans, quoi, à fond.
3: On t'a pas gêné?
1: Non, non, parce que Hayé, c'est je suis la quatrième qui passe. Ouais, je pense que j'aurais réagi autrement si j'avais été la première. Ouais. Non, j'étais plutôt décontractée, je pense. Peut-être que j'ai souri. Non, parce que peut-être les regards aussi, peut-être. Mais le morceau était vraiment très chouette.
0: Tu avais quand même très toujours gay. Tes mains là.
1: Ah ouais.
3: T'as dit quoi?
1: J'étais quand même
0: toujours,
1: assez.
0: T'avais toujours tes mains devant toi.
1: Ouais, j'étais. Parce que j'étais concentrée, je sais pas. Ah ouais, franchement, j'étais dedans jusqu'au bout, quoi, ouais. Mais c'est un morceau que j'ai beaucoup aimé, donc peut-être que si ça avait été... je pense mes séances auraient peut-être été un peu plus... Je serais peut-être pas rentrée de la même façon. Ça aurait été plus de la curiosité que du plaisir, voilà.
4: Bah, effectivement, on a noté tout de suite le balancement des épaules qui fait que on savait que tu étais déjà dedans. Effectivement,
1: ouais, c'était très
4: Et le casque et le morceau t'ont permis de vraiment rentrer dans le dispositif. Et ce qui est drôle dans le dispositif, justement, c'est que comme t'es la première quelque part à vraiment réagir physiquement, mais de façon très très éloquente.
1: Ouais.
4: C'est drôle parce que du coup, l'observateur, je l'ai vu sourire au début beaucoup. Et puis, en fait, il y a eu un moment où j'avais l'impression qu'il se lassait du dispositif, parce qu'en fait, au-delà de ça, il ne se passait pas grand-chose. C'était très, un peu toujours la même chose jusqu'au bout. Et il s'est dit, d'abord, il t'a regardé en souriant, en se disant, ah, c'est rigolo, elle réagit tout de suite. Puis au bout d'un moment, il s'est dit, bon, bah, je crois qu'on... Enfin, c'est l'impression que j'ai eue, mais on avait l'impression, bon, bah, je crois qu'on a fait le tour, là. Il y a un côté où l'expérience a, d'une certaine façon, marché tout de suite et il n'y avait pas besoin de beaucoup plus pour pouvoir lire les conclusions, quoi.

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1: Bonsoir à tous. Les températures vont encore monter d'un cran. Demain midi, 9 départements basculeront en vigilance rouge canicule. C'est l'Ouest qui sera concerné, du Morbihan à la Vienne en passant par la Sarthe. 76 départements seront en orange. Seul le nord de la France et le sud-est resteront en jaune. Le Premier ministre Sébastien Lecornu présidera demain une cellule interministérielle de crise sur la canicule. Dans ce contexte, cet avertissement, la France n'est pas prête face aux conséquences dangereuses du changement climatique. C'est l'alerte du Haut Conseil pour le climat dans son rapport annuel qui recommande au gouvernement de changer d'échelle dans l'ampleur, la portée et la vitesse de la mise en œuvre des actions. Le Haut Conseil déplore des infrastructures et un aménagement du territoire qui ne sont plus adaptés. La loi de Gérald Darmanin sur la justice criminelle définitivement adoptée après un ultime vote du Sénat. Un texte nettement réduit après le retrait de la mesure décriée de plaider coupable. Parmi les mesures adoptées, un dispositif d'urgence permettant de prolonger certaines détentions provisoires et le recours à la généalogie génétique, la possibilité de consulter des bases de données de sociétés privées proposant des tests génétiques. Un dispositif de sécurité renforcé mis en place ces prochains jours aux Antilles, autour du domicile de la sénatrice de Saint-Martin, Annick Petrus, annonce de la préfecture après ce vol avec violence commis chez elle. L'élu LR de 65 ans a été séquestré, ligoté et bâillonné sous la menace d'une arme par plusieurs individus cagoulés. Elle n'a pas été physiquement blessée. L'enquête se poursuit. Et puis en foot, l'équipe de France joue ce soir son quart de finale de Coupe du Monde contre le Maroc. La revanche de la demi-finale de 2022 remportée par les Français. Coup d'envoi 22h avec un important dispositif de sécurité déployé par le ministère de l'Intérieur pour éviter tout débordement. 20 000 policiers et gendarmes sur le territoire, dont environ 8 000 à Paris, où les terrasses resteront ouvertes jusqu'à 2h du matin. Voilà pour l'info, excellente fin d'après-midi.
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0: Bonjour, bienvenue dans Page Blanche. Par son ancien métier, hôtesse de l'air, bon, l'invité d'aujourd'hui a été habitué à prendre une certaine hauteur. Alors, au-delà, évidemment, du clin d'œil, ce n'est pas indifférent au regard qu'elle porte dans ses romans sur notre société. Romancière spécialisée notamment dans la littérature policière, son regard est précis, attaché au détail, celui qui ancre le récit dans le réel et lui confère toute sa crédibilité. Sa plume a aussi exploré d'autres genres, tels que le roman historique, avec par exemple Le fracas des hommes, en collaboration avec l'historien des sciences Bernard Marc, paru en 2011 chez Kalman Levy. Avec aussi la nouvelle, Nouvelle du ciel, ce recueil paru en 2006 chez Yveline Édition, en collaboration avec Louis Salvatore Bellanti, scénariste ayant travaillé pour TF1 et France 3, ou encore le genre de la monographie historique, très, très différent, avec le roman de Gournay, paru en 2008 chez Liv Édition. Mais son premier roman noir, Sous le signe de la souris, paru en 2008, initialement chez Liv Édition, lui a valu un premier succès remarquable en remportant le prix du Goéland masqué en 2009. Mais ce qui va marquer sa carrière définitivement et la propulser sur le devant de la scène, c'est ce roman, Tromper la mort, qui reçoit en 2005 le prestigieux prix du Quai des Orfèvres, roman publié dans la foulée chez Fayard. À lire ses ouvrages, on se rend compte qu'à ses yeux, le roman noir, ou plus trivialement le polar, comme on se plaît à l'appeler, n'est pas qu'une machine à suspense, c'est bien davantage, c'est aussi et surtout l'occasion d'explorer les sentiments humains, les noirceurs de l'âme et la mécanique complexe de nos sociétés. Je suis très heureux aujourd'hui d'accueillir Maryse Rivière. Donc, Maryse Rivière, bonjour.
1: Bonjour.
0: Alors, une première réaction, Maryse Rivière, à ce bref portrait. Je vous donne la parole.
1: Je voudrais juste corriger l'année de la sortie de Tromper la mort, c'est 2015.
0: Et j'ai...
1: Non, pas 2005.
0: Mais c'est... Oh oui, 2015, oui, veuillez m'excuser, bien sûr, 2015, oui. Alors donc, ce portrait, qu'est-ce qu'il vous évoque? Est-ce qu'il correspond à peu près à votre parcours?
1: Oui, il correspond très bien à mon parcours et ça fait tout drôle d'ailleurs de vous entendre en parler parce qu'on ne se projette pas tellement en se demandant, voyons, qu'est-ce que j'ai fait. On essaie d'avancer, on essaie d'aller de l'avant, donc c'est assez émouvant de revoir un peu le parcours. Inattendu, parce que je ne pensais pas du tout. Vous avez employé aussi le mot de carrière qui ne me convient pas du tout.
0: Qui ne vous convient pas?
1: Non, parce que ce n'est vraiment pas comme ça que j'envisage l'activité d'écriture. C'est plutôt une expérimentation, une recherche permanente, et puis un lien avec quelque chose qui nous dépasse, en fait. Et j'essaie d'entrer en communication avec ça. Donc, ce n'est pas la carrière, l'objectif. Je suis très, très heureuse, évidemment, des prix et très fière. Mais ce n'était pas l'objectif premier.
0: Donc, ça s'est fait un peu malgré vous, en dehors de vous, d'une certaine manière.
1: Non, vous savez, quand on écrit, on espère toujours rencontrer son public. C'est très important. Pourquoi? Parce que je pense que l'écriture, c'est une façon de crier aux autres qu'on a besoin de s'exprimer, donc on a envie d'être aimé, donc d'être reconnu un petit peu. Mais c'est allé, je pense, un peu au-delà de ce que j'espérais au départ.
0: Alors, on a dû vous poser la question mille fois, et curieusement, on la pose plus rarement aux anciens policiers qui écrivent, ou aux anciens profs qui écrivent, mais tant pis, je vous la pose quand même, parce que je pense que nos auditeurs vont se la poser. Comment passe-t-on de votre métier, hôtesse de l'air, donc métier qui en fait rêver beaucoup, à l'écriture d'essais, de nouvelles, de romans noirs, avec effectivement le succès que l'on peut constater aujourd'hui?
1: C'est pas du tout surprenant parce que le métier de navigant est pas du tout connu. Mais parmi mes collègues, bon, ça fait quand même 10 ans maintenant que je suis sortie de ça, mais parmi mes collègues, il y avait énormément d'artistes ou contrariés ou qui n'avaient jamais réalisé vraiment ce qu'ils souhaitaient faire. Et le métier de navigant, c'est un choix de vie. C'est un choix de vivre un peu en toute liberté parce que pas vraiment de chef. Et puis, on a des plannings toujours différents. Il n'y a aucune routine. C'est toujours une petite aventure. Même si elle est balisée, elle est sécurisée, je suis tout à fait d'accord. Rien à voir avec les aventuriers qui relataient ensuite leurs expériences. C'est vraiment une façon de vivre assez confortable. Mais néanmoins, il se passe des tas de choses. Il y a beaucoup, beaucoup d'émotions. Et parmi tous ces collègues qui avaient beaucoup de talent, il y avait vraiment des gens qui faisaient des choses étonnantes et très abouties. Donc, c'est pas vraiment surprenant. Moi, mon moyen d'expression, ça a été l'écriture, parce que c'était très pratique. Je pouvais prendre du papier un peu partout et puis un crayon. Mmh. Et puis, tout ce que je ressentais, tout ce que je voyais, j'avais tellement envie de le mettre en mots. Mmh. Ça s'est passé assez simplement.
0: Alors, justement, la question que je voulais vous poser, c'est en quoi cette expérience des voyages, en quoi ce brassage culturel qu'implique le fait de courir le monde, même si, comme vous le disiez, c'est très balisé, en quoi tout cela a nourri et continue de nourrir votre univers romanesque ?
1: L'observation, mais ça je l'avais toute petite en fait. J'ai commencé à écrire assez petite, assez jeune, et pendant ma carrière, je prenais beaucoup de notes, j'écrivais un journal, et je me suis amusée, mais vraiment pour moi-même, à écrire des nouvelles. Et ensuite j'ai gardé les textes qui ont donné naissance aux Nouvelles du Ciel, qui sont devenues Escale imprévue ensuite. Mmh. C'est un petit peu comme ça que ça a commencé. Et puis un jour, je me suis dit, bon, allez, il faut quand même que tu sois un peu plus exigeante. Et j'ai collaboré avec un historien qui était un grand ami pour le roman de Gournay. C'est un petit peu comme ça que j'ai commencé à me sentir un peu plus à l'aise. Et puis j'ai eu la chance de rencontrer des gens merveilleux. J'ai collaboré avec Bernard Marc pour l'écriture du Fracas des Hommes. J'ai rencontré des gens qui m'ont donné confiance. Et puis j'ai été entourée aussi. Des personnes autour de moi m'ont beaucoup encouragée. Donc ça s'est passé comme ça, c'est comme un cheminement. On regarde pas trop, on regarde pas trop en arrière, ni sur les côtés, on avance.
0: Voilà, on prend les choses telles qu'elles arrivent.
1: On avance.
0: Alors, on va aborder tout à l'heure vos romans noirs, mais j'aimerais aussi que l'on mette un peu en avant, justement, comme vous le faisiez, d'autres aspects de votre écriture, puisque c'est dans ce cheminement-là que vous avez atteint le roman noir, et en commençant peut-être par les nouvelles. Donc, deux recueils de nouvelles, Nouvelles du Ciel en 2006, on l'a dit, chez Evelyne Éditions, et puis Escales imprévues aux éditions du Net en 2016. Mmh. Alors là, je me suis posé la question, pourquoi... alors, on retrouve effectivement entre ces deux recueils qui ont 10 ans d'écart dans la publication, je ne sais pas si c'est le cas dans l'écriture, mais dans la publication 2006-2016, je crois, ne pas faire d'erreur, oui. Cette fois. Et on retrouve effectivement un certain nombre de nouvelles dans l'un et dans l'autre, mais la version Escales imprévues de 2016, vous l'avez publiée sur le net, donc en compte, en auto-édition, en quelque sorte. Et en plus, sous un pseudonyme, donc Dominique Rimbaud. Alors, je me suis demandé pourquoi ce choix, ou ces deux choix.
1: Une coquetterie. Alors. D'abord, je voulais reprendre les nouvelles qui avaient été publiées en 2006, parce que, entre-temps, je trouvais que j'avais progressé, disons, dans mon écriture. Donc, je voulais les retravailler. C'était le premier objectif. Et puis, j'étais informée quand même de cette nouveauté de la publication, de l'auto-édition par Internet. Et j'aime assez les nouveaux outils de la connaissance, j'aime assez les nouveaux outils technologiques. C'est à la fois, ils me font peur, mais en même temps, je les trouve performants et incroyables. Et j'ai eu envie. Je vous dis, c'est une fantaisie un petit peu. Mais bon, ça m'a plu. Ça m'a plu de faire ça.
0: Alors, tous ces textes m'ont enchanté, effectivement. J'ai beaucoup apprécié. Et prenons par exemple un des textes, La deuxième vie de Luo Yang. Mm-hmm. Alors, j'ai beaucoup aimé ce texte, parmi d'autres, mais qui est un conte, plus qu'une nouvelle à mes yeux.
1: C'est un conte.
0: Et vous y mettez en avant le pouvoir rédempteur de l'art. C'est comme ça que je l'ai compris. À travers donc, la calligraphie, la peinture, par lesquelles donc, Luo Yang finit par se sauver d'un dépit amoureux, d'un désespoir amoureux, on peut dire. Alors, j'ai lu cela un petit peu dans le désordre aussi, par rapport à vos romans noirs, et j'ai trouvé qu'il y avait une sorte de convergence entre le héros, donc le tueur en série, qui est votre personnage, on peut dire que c'est lui, de toute façon, on en reparlera tout à l'heure, Yann Morley, donc tueur en série qu'on trouve dans Tromper la mort, et dans, effectivement, Sous le signe de la souris, les deux romans, qui veut faire de ses crimes une œuvre d'art. Mm-hmm. Et on est confronté dans cet univers-là à deux visions, en fait, de la fonction créatrice, qui, au bout du compte, sont séparées ou, au contraire, se ressemblent, mm-hmm. et génèrent deux visions, en fait, deux regards sur la fonction de la création.
1: C'est bien vu. Je crois que c'est au centre de ce que j'ai envie de faire, et même si je lutte pour sortir de ce registre, j'y reviens toujours. Je suis fascinée par la création, quelle qu'elle soit, hein, vraiment quelle qu'elle soit. Et je pense que c'est un exercice expiatoire, un peu la création, et puis une façon de justifier un peu sa présence sur Terre. Et c'est tellement inhérent à la nature humaine, hein, que je trouve ça tout à fait naturel d'y revenir en permanence. De toute façon, c'est un peu mon fil rouge. Et on ne peut pas lutter contre ça. Je pense que si vous faites de la peinture, vous allez avoir un thème dominant. Si vous faites de la sculpture, l'écriture, c'est pareil. On va toujours retrouver quand même un fil rouge, un fil conducteur. Et moi, c'est quand même le mystère et de la création. Et puis, qu'est-ce qu'on fait là ? Et sublimer son existence à travers l'art. Je pense que, en tout cas, moi, c'est quelque chose qui me rend totalement transportée. Quoi. Je suis totalement transportée par les artistes qui s'accomplissent. Mmh. Aussi bien du passé, hein, d'ailleurs, aussi bien dans une œuvre primitive, hein, que contemporaine. Hein. Je m'intéresse beaucoup à l'art contemporain en ce moment, c'est un peu spécial. Mmh. Mais j'avoue que ça me pose beaucoup de questions et ça me fascine, ça m'intéresse beaucoup.
0: Alors il y a ce thème effectivement de la fonction créatrice, du rapport à l'art et à la création. Il y a aussi, j'ai aussi détecté un autre thème qui semble à mes yeux dominant, c'est aussi la question de l'identité. Alors, les deux sont liés évidemment, qui me semble être au cœur aussi de votre écriture. Que ce soit Yann Morley, donc dans Tromper la mort, on se pose la question, qui est-il vraiment ? Enfin, voilà, quelle est la personnalité, quelle est la réalité de ce personnage ? Ou dans d'autres de vos nouvelles, je pense par exemple à cette nouvelle, alors je vais le dire en anglais, double seating, hein, donc double placement, ouais, je ne sais pas comment on dirait en français vraiment, mais où cette passagère arrive dans cet avion, elle a loué sa place, et puis elle trouve quelqu'un à sa place. Et ce quelqu'un lui ressemble étrangement. Voilà, alors je ne vais pas dévoiler la suite, mais là aussi, on est dans cette recherche de l'identité. Est-ce que vous confirmez que cette lecture ?
1: Plus que la recherche de son identité, je pense qu'on a au moins une double identité. Donc, double sitting, ça correspond bien. On est multiple et on ne donne qu'une facette de soi à chaque fois et à chaque être. Donc, mais on est très complexe. Et ça aussi, oui, c'est effectivement bien vu. C'est même une question que je trouve troublante, qui me perturbe souvent. Je cherche beaucoup de choses autour de ça.
0: Vous posez cette même question à travers alors une autre nouvelle que j'ai repérée. Enfin, le jeu de Cali, par exemple, où vous mettez en scène deux femmes, deux jeunes femmes qui sont sœurs. Dont on comprend qu'elles sont arrivées, donc ça se passe à Bombay, enfin Mumbai. On comprend qu'elles vivent une existence très marginale, on peut le dire, elles sont prostituées. Voilà. Et là aussi, cohabitent chez ces deux personnages à la fois leur zone d'ombre et de lumière, le bien et le mal. Là encore, on est dans cette. Dans ce double.
1: Toujours. Ouais. Même dans Tromper la mort, quand le livre est sorti, j'ai réalisé en fait que c'était, cette ubiquité un petit peu. Hein. Et chez l'autre, je cherche toujours l'autre personne que j'ai en face de moi. C'est plus fort que moi. Je vois un être et je cherche, j'ai comme un laser qui creuse et je cherche toujours l'être identique ou différent. et ça me fascine. Donc, dans les romans, ça revient tout le temps.
0: Ça
1: c'est,
0: se retrouve,
1: c'est un
0: bien
1: thème
0: sûr.
1: Permanent.
0: Oui. Ouais. Alors, il y a une autre nouvelle. Alors, on ne va pas toutes les passer en revue, mais j'en ai pris quelques-unes comme ça, que j'ai butinées parce que je les trouvais vraiment très, très intéressantes. Il y a dans Escale imprévue, vous vous essayez donc à plusieurs genres. Il y a des nouvelles, il y a des récits, il y a des récits presque autobiographiques. Mmh. Enfin, j'en ai déduit que ça pouvait l'être.
1: Ouais.
0: Je pense à ce récit qui a d'ailleurs donné le nom, le titre à votre livre, ouais. Escales imprévues, où vous évoquez ce fameux 11 septembre 2001. Bon, il y a les événements de Karachi aussi, donc là aussi c'est
1: du
0: quelque
1: vécu.
0: Chose, de
1: c'est
0: très personnel. Oui.
1: Ouais.
0: Et il y a, alors j'avais repéré aussi Escale sur Vigaya, là on est sur un récit plus de science-fiction qui pose la question du devenir de notre planète aussi, et puis la transmission
1: ouais,
0: à travers le langage, à travers l'écrit. Quoi.
1: Et la peur aussi, j'ai peur du monde de demain qui fasse abstraction des mots, de l'écrit, de la sensibilité traduite par des mots. J'ai très peur de ça, je ne sais pas pourquoi, c'est quelque chose qui me hante. Mmh. Et ce serait horrible, un monde sans mots, sans livres.
0: Je suis d'accord. D'ailleurs, je n'aurai pas de page blanche.
1: Ouais, et j'ai voulu transcrire cette peur par une nouvelle.
0: Mmh. Alors, il y a une nouvelle, là, je voudrais évoquer vraiment particulièrement, c'est les pérégrinations d'Aurore.
1: Ah
0: là,
1: oui.
0: Là, j'ai beaucoup aimé parce que j'ai ri, quoi. Là, on est dans l'humour. Pour que nos auditeurs comprennent bien de quoi on parle, c'est le portrait typique d'une bourgeoise comblée matériellement, à l'affût de toutes les recettes du bonheur, donc ce bonheur qu'elle fuit et puis qu'elle recherche. Alors, à travers tous ces gourous qui écrivent des livres
1: de bien-être
0: tous ces livres qui les nourrissent, eux.
1: Oui.
0: Et donc, ils cherchent toutes ces pseudo-méthodes pour trouver le bonheur. C'est un récit très, très drôle, je trouve, et qui se termine aussi par... Alors, on ne va pas révéler la fin, mais qui se termine aussi par un éclat de rire sur cette question... Mais au fait, c'est quoi le bonheur ?
1: Alors,
0: je vais vous le faire à la Jacques Chancel et je vous relance la question. C'est quoi le bonheur ?
1: Alors, je veux quand même vous dire que cette nouvelle, elle est aussi basée sur une expérience réelle. Je suis vraiment allée à ce salon avec une amie et tout ce que je voyais me heurtait.
0: Ouais.
1: C'est-à-dire, je voyais des gens qui dépensaient des sommes folles pour leur bien-être et je trouvais que c'était aberrant, quoi. Je trouvais que le monde était tombé sur la tête et je me disais que le bonheur, finalement, c'est certainement plus simple et ça m'a énervée. Mmh. Et d'ailleurs, on le sent
0: que vous êtes un peu énervée.
1: Avec cette amie, d'ailleurs, on a eu un petit accrochage parce que quand elle a lu la nouvelle, elle n'était pas du tout contente.
0: Non, et elle s'est retenue peut-être.
1: Elle n'était pas du tout contente. Elle m'a un peu boudée pendant un moment.
0: Oui.
1: Et je lui disais, mais tu sais, je me suis servie de ce qu'on a vécu, mais c'est pas toi. C'est un personnage, en fait, qui réunit tous les gens que j'avais côtoyés dans la journée.
0: Oui. C'est dangereux d'écrire. Hein.
1: C'est dangereux d'écrire, oui, j'en suis consciente. Ouais. Oui. Parce que finalement, on met beaucoup de choses... des personnes qu'on connaît, hein. C'est évident. Mm-hmm. Sinon,
0: oui, et puis il y a pas forcément le filtre du roman, il y a pas forcément le filtre de la fiction, et il peut y avoir des décryptages immédiats, oui.
1: Oui, oui. Alors, c'est quoi le bonheur ? J'ai pas de réponse. Je pense qu'il est beaucoup plus simple qu'on ne croit. C'est, je dirais, vivre l'instant présent. Mmh. Essayer d'être en harmonie le plus possible avec une ligne de conduite quand même, une ligne de conduite respect des autres, respect de soi-même, chercher ce pourquoi on est fait, pourquoi on a été basculé, balancé sur la terre un jour, essayer de comprendre et réaliser son destin. Je pense que si on y arrive, on est bon, pas heureux totalement, parce que c'est tellement délicat le bonheur, c'est tellement fuyant.
0: Ouais, fragile.
1: C'est fragile, puis bon, c'est impalpable. Et quelquefois, on le sait a posteriori qu'on a été heureux. Et ça, c'est peut-être le pire.
0: C'est la mélancolie, là.
1: Et là, c'est la mélancolie. Et moi, je suis toujours dans une sorte de mélancolie, quand même. Je la tais, hein. Je la montre pas, parce que ce serait indigeste hein, pour beaucoup de personnes qui m'entourent. Mais la mélancolie est en moi du matin au soir, en fait.
0: Mmh. Alors, bah, écoutez, merci pour cette belle réponse. Maryse Rivière, j'aimerais aussi évoquer un autre genre littéraire. Vous en avez parlé tout à l'heure de ce livre que vous avez abordé avec le fracas des hommes. Mm-hmm. Dans ce livre, le fracas des hommes, vous collaborez avec Bernard Marc, donc, qui est historien des sciences. Là aussi, c'est un livre à quatre mains. Alors, je dis là aussi parce que je ne l'ai pas dit tout à l'heure, mais dans Nouvelles du ciel, la première mm-hmm. version, vous avez travaillé avec Louis Salvatore Bellanti, si je l'ai signalé tout à l'heure dans la présentation. Mm-hmm. Et c'est avant tout ici un roman. Alors, j'aimerais vous laisser présenter rapidement ce roman. Qui est ce Louis Tréhin que l'on découvre sur le champ de bataille, dans la boucherie de cette Première Guerre mondiale?
1: Alors, ce livre est né d'une rencontre assez amusante. J'écrivais le premier roman policier, je voulais rencontrer un médecin légiste pour... j'essaie toujours d'être au plus... dans les romans policiers, en tout cas, d'être au plus près de la réalité. Et par un ami, j'ai pu rencontrer Bernard. Et à la fin de l'entretien, il m'a dit « Bien sûr, je vais vous aider, bien sûr, je vais vous donner des détails sur certaines scènes de crime. » Bon, c'est pas vraiment ce qui est le plus amusant, mais bon, c'est important. Quoi. Je me délecte pas dans ce genre de scène, j'aime pas trop ça, mais bon, c'est nécessaire si on écrit un roman policier d'aborder cette question. Et à la fin de l'entretien, il m'a dit « Mais j'ai une idée de roman, bon, moi j'ai pas du tout le temps de l'écrire, mais on peut être très proche dans l'écriture. Est-ce que ça vous dirait de tenter l'expérience ?» Et puis c'est parti, bon, je me suis lancée. Mais lui est vraiment historien, il est il a des connaissances très très solides. Moi, je n'avais pas ces connaissances. Mmh. Moi, j'ai plutôt développé les rapports humains, l'aspect psychologique. Je suis entrée dans l'histoire par cette porte-là. Et lui me recadrait sur le plan historique. Mmh. On a eu des échanges très très riches. Et toujours, il me donnait des lignes pour rester au plus près de l'histoire et des événements. Et j'ai trempé tellement dans cette époque qu'un jour, je me suis sentie possédée par cette histoire et je l'ai faite mienne. Mmh. Et donc, c'est une belle histoire d'amitié aussi. Et j'étais tellement, je le disais à des amis bretons hier soir, je disais que j'étais tellement proche des personnages que j'avais l'impression, en sortant de chez moi, que j'allais les rencontrer au coin de la rue, mais vraiment. Mmh. Et qu'ils seraient en costume d'ailleurs, que les femmes auraient des jupes longues et les hommes des costumes d'époque, tellement j'étais entrée en harmonie, en empathie avec eux.
0: Mmh. Et dans ce roman, l'écriture est présentée aussi un peu comme une thérapie pour soigner, pour penser les traumatismes. Là encore, la fonction créatrice joue son rôle.
1: Tout à fait, c'est très bien vu. C'est très bien vu. Je pense que souvent,

0: qui dit, mais c'est pas vrai, t'as vraiment vécu tout ça? Et il dit, oui, j'ai vraiment vécu tout ça. Et il va réapprendre à s'accaparer sa vie, son destin, et finalement à se réapproprier son passé. Parce que la guerre, c'est comme une coupure, c'est comme quelque chose qui... C'est une séquence qui est vide, qui est noire, et il va apprendre par l'écriture et par l'oral aussi, puisqu'il va lire tous les soirs, par l'oralité, il va petit à petit eh bien, se retrouver lui-même et accepter un amour qui était retranché un petit peu, qu'il va découvrir à la fin du roman.
1: Eh bien, je vous propose, Maryse, Rivière, une première pause musicale avant d'enchaîner sur la deuxième partie de notre entretien. Et vous avez choisi Back to Black, alors encore une fois avec l'accent, mais on ne se refait pas, donc de Amy Winehouse. Vous en aurez un petit mot tout à l'heure.
0: D'accord.

0: je vous voyais écouter vraiment de manière très, très concentrée. Alors, c'est vous qui avez choisi ce titre. J'avais repéré que vous en parliez d'ailleurs dans Tromper la mort. Alors, vous ne parlez pas de ce titre-là, vous parlez de l'auteur, Amy Winehouse. Et visiblement, c'est un choix qui est très, très motivé, bien sûr.
1: Oui. Pour plusieurs raisons. Le personnage, j'aime énormément, je suis fascinée par les artistes qui vont au bout de leur puissance créatrice. Gauguin en peinture, par exemple. Amy Winehouse, parce qu'elle a donné sa vie pour son art, d'une certaine manière. Il n'y a pas qu'elle. Elvis Presley, pour moi, a donné sa vie pour son art. Et je pense que ces êtres-là ne sont pas forcément conscients. Malheureusement, ils sont happés par le produit, parce qu'ils sont commercialisés. Ils ne sont plus conscients, mais ils donnent tellement aux autres, par leur art. Ils donnent tellement. Parce que c'est ça, un artiste, en fait. Dans tous les styles. Et donc, cet aspect d'Amy qui donne tout, elle donne sa vie, et la qualité de sa voix, la puissance de sa voix, une sensualité inimaginable. J'entendais peu de femmes avoir cette puissance sensuelle dans la voix, cette profondeur. Enfin, bon, tout me plaît en elle. Et je peux écouter tous ses titres. Tout me plaît en elle. Elle me fascine, elle me fait peur en même temps. Parce que les êtres qui vont jusqu'à la mort... parce que, évidemment, elle n'est pas morte de son art, mais son art un peu l'a fait mourir. Parce que c'est une vie de fou, quoi. Les artistes de cette trempe, ils ont une vie de fou. Donc ils ne sont plus eux-mêmes. Hein. Et c'est en ça qu'ils donnent tout. Jusqu'à la mort, ils donnent tout. De grands auteurs aussi ont tout donné, sont morts de l'écriture. Je pense à Balzac, hein, il est mort quand même de son écriture. Proust aussi. Et ce sont des gens qui meurent jeunes en général. Parce que justement, ils donnent tout. Et c'est magnifique.
0: C'est ce qui aussi fascine de l'extérieur.
1: Oui.
0: Alryvenons-en, Maryse Rivière, parce que le temps file très très vite et il faut quand même que l'on parle de vos livres. Venons-en donc à ce roman, Tromper la mort, donc lauréat du prix du Quai des Orfèvres en 2015, je précise bien, je recorrige à nouveau. Donc ce prix, alors juste un peu pour la cuisine interne, ce prix n'est pas attribué à un livre publié, mais à un manuscrit.
1: Tout à fait.
0: Alors, il y a une histoire derrière tout ça.
1: Bien sûr, il y a une histoire. D'abord, il fait suite au premier roman policier que j'ai écrit, Sous le signe de la souris, qui a été primé, enfin d'abord publié par un éditeur breton, qui a quand même eu le courage de me publier, parce que personne ne me connaissait, et il a fait quand même ce choix, je voudrais l'en remercier. Il a eu le prix du Goéland masqué, donc c'est encore en Bretagne que ce roman a eu une distinction, d'où quand même une relation affective avec la Bretagne, une sorte de reconnaissance. Parce que c'est quand même les Bretons, les premiers, qui m'ont donné une chance et qui m'ont un peu reconnue. Donc c'est important pour moi, c'est pas rien du tout. Alors, à la fin de ce roman, le meurtrier ne meurt pas. Il ressurgit dans les pierres de Montmartre, d'ailleurs.
0: Voilà. Et on retrouve en fait effectivement des personnages récurrents dans ces deux romans. Alors, on l'a pas dit peut-être assez clairement, mais ce livre, Sous le signe de la souris, a été réédité plus récemment, en 2016, sous un autre titre, et chez Fayard. Donc, ce titre chez Fayard, c'est Peur sur Montmartre.
1: Voilà. Hein,
0: voilà, si nos auditeurs voulaient se le procurer. Voilà. Alors, on retrouve les personnages, des personnages récurrents qui figuraient déjà dans le premier... Alors, je ne vais pas dire le premier tome, parce que c'est pas aussi clair que ça, mais enfin, dans le premier roman, il y a le capitaine Escoffier, il y a évidemment, donc qui traque ce tueur en série. Alors ce tueur en série, il est quand même très particulier, il est libraire de son état à Montmartre, libraire. Et alors ça me touche beaucoup parce que je suis fils de libraire. Et tueur en série aussi. Ouais. Bon, alors ça, la comparaison s'arrête là en ce qui me concerne. Voilà. Alors, comme vous le disiez, la police le croit mort. Hein, c'est pour que nos auditeurs comprennent un petit peu dans quoi on se situe. La police le croit mort, victime d'un éboulement dans les sous-sols parisiens, où il s'est réfugié, caché à la fin du premier roman. Et le voilà qui ressurgit 2 ans plus tard en Irlande. Alors, j'entends tout de suite les gens me disent mais on est en train de divulgâcher le roman, comme disent les Canadiens. Non, pas du tout, puisque on ne traduit rien d'essentiel en livrant l'identité, puisque le ressort du suspense dans votre roman n'est pas la découverte de l'identité du meurtrier. On la connaît d'emblée, un peu comme chez Columbo, par exemple, hein, la série américaine. Mais le suspense, il est plutôt lié à la traque et à l'affrontement aussi, je dirais, entre le meurtrier et ce policier Escoffier qui a effectivement une raison très personnelle aussi de se lancer à sa poursuite.
1: Tout à fait. Et vous avez mis le doigt sur quelque chose, c'est important effectivement de le signaler. Dès le départ, comme on connaissait le nom de l'assassin, c'était mon choix évidemment, il fallait que je trouve autre chose pour tenir mon lectorat un peu en haleine. Et j'avais le choix entre le rythme et puis le style, en fait. J'avais pas beaucoup de choix, mais c'était un défi littéraire pour moi, bien que ce soit un roman policier, mais c'était un défi littéraire parce que je me suis dit, un roman policier sans enquête, c'est nul. Les gens vont dire, mais bon, on connaît le meurtrier d'emblée. Ouais. Et d'ailleurs, sur les réseaux sociaux, il y a des gens qui ont écrit que ça les gênait, quoi, de savoir dès le départ. Parce que ce qui les séduit dans un roman policier, c'est de mener l'enquête avec le policier. Ouais.
0: Mais c'est pas du tout ce que vous faites.
1: Mais c'est pas du tout ce que j'avais envie de faire.
0: Moi, ça ne m'a pas gêné du tout, bien au contraire.
1: Il y a des gens qui étaient gênés par ça. Ouais. Mais moi, c'est pas du tout ce que j'avais envie de faire. Je voulais justement un défi. À chaque fois que je commence un livre, pour moi, c'est un défi. Et ça ne m'intéresse pas s'il n'y a pas un petit risque, un petit danger, quelque chose que je n'ai jamais expérimenté où je risque de me planter totalement. C'est ça, moi, qui m'intéresse. Ouais. Alors, ça marche ou ça ne marche pas, c'est réussi ou pas. Si ce n'est pas réussi, bon, ce n'est pas publié, ce n'est pas grave. Et là, c'était cette histoire de manque de suspense, en fait. Ouais. Et tout est dans le rythme.
0: Dans le rythme. Ouais. Et puis, en même temps, est-ce qu'on ne peut pas dire que le suspense, il est là, mais il est ailleurs que là où on l'attend. Le suspense, est-ce qu'il n'est pas aussi peut-être du côté de la part du lecteur, de la compréhension et de la recherche des raisons profondes qui font agir les personnages, que ce soit d'ailleurs le tueur en série lui-même ou tous les autres personnages que vous introduisez dans le roman, avec en tête bien entendu le capitaine Escoffier. Est-ce que c'est pas un petit peu ça justement le ressort?
1: Il y a un effet de miroir entre le traqueur et le traqué, et ça je m'en suis rendu compte également à la fin. Je me suis dit mais c'est le même personnage en fait, l'enquêteur et le meurtrier, pour moi, finalement, c'est le même personnage. Mmh. C'est le double setting. La double identité. C'est parce que pour pénétrer l'esprit du tueur, j'ai interviewé un psychanalyste. J'ai passé quelques heures avec lui et pour comprendre, essayer d'approfondir. Et je me suis rendu compte justement de cette double identité souvent chez les meurtriers. Donc c'est vrai qu'entre le libraire et le meurtrier, il y a beaucoup beaucoup de points communs. Ce sont des êtres qui se cherchent, qui ne se comprennent pas forcément. Alors l'un a choisi la police parce que finalement il se lave un petit peu de certaines choses. Mmh. Puis l'autre, qui est un intellectuel quand même, c'est un libraire, c'est un homme instruit, cultivé, il a choisi la perfection dans la criminalité.
0: Alors, dans ce roman, Maryse Rivière, c'est aussi un hymne magnifique à l'âpreté et à la splendeur d'un pays, de l'Irlande, puisque vous nous entraînez à la suite du tueur sur les chemins de l'Irlande, un hymne à la fierté, à son mode de vie, à sa musique, à sa culture, et on sent que vous en avez une connaissance profonde et un amour aussi très très intense. Alors, est-ce que vous êtes d'accord si je vous dis, pour moi, l'Irlande, C'est un des personnages de ce roman.
1: C'est le personnage, je crois. C'est le personnage. J'avais très très envie de parler de l'Irlande et ça s'est fait de cette manière. Je voulais parler de l'Irlande et j'ai choisi de situer mon roman en Irlande pour ça. Mm-hmm. En fait, on peut mettre les choses dans cet ordre-là.
0: Dans cet ordre-là, oui. Ouais. Et en même temps, la traque mm-hmm. Qui est menée aux trousses de Yann Morlaix nous conduit à découvrir des endroits très différents, des lieux situés à des kilomètres.
1: Oui, et l'histoire aussi. Et le peuple irlandais.
0: Mmh. Et puis le contexte politique, historique.
1: Parce que quand je l'ai écrit, c'était encore, politiquement résolu, mais c'était encore très sensible en Irlande. Maintenant, beaucoup moins. Mais à l'époque, toutes ces questions sur l'IRA, sur ce qui s'était passé, sur la séparation entre les deux Irlandes, tout ça était encore prégnant. Donc, je m'en suis beaucoup nourrie.
0: Alors, je voudrais juste lire un extrait, si vous le permettez. C'est à la page 27, et puis je vous pose ma question juste après. Il, donc on parle de Yann Morlaix, le tueur. Il se plongea dans l'une de ces méditations dont il avait le secret, réfléchissant au sens de ses actes, hanté par des êtres imaginaires pétris de références littéraires. Que lui importaient les honneurs ou l'argent ? Le sexe ? N'avait qu'à se baisser pour ramasser les conquêtes. En tuant, il ne cherchait pas la jouissance érotique, mais un sentiment de domination totale qui le mettrait à égalité avec Dieu. Seul le sacrifice interdit lui procurait le plaisir extatique, nourrissait son illusion de vivre plus intensément. Impression fugace, mais reproductible à l'infini. Et comme tous les grands sacrificateurs, il agissait à main nue. C'est un très beau passage, c'est très, très évocateur, bien sûr. Est-ce que la personnalité de Yann Morlaix, évidemment, est absolument monstrueuse ? Et en lui cohabite à la fois la culture, c'est un libraire, c'est quelqu'un qui est épris de littérature, et le mal absolu donc, qui le conduit dans cet engrenage du crime. Alors, qu'est-ce qui fondamentalement anime son désir, justement, cette nécessité de tuer. Alors, vous évoquiez tout à l'heure l'art, la perfection de l'art, mais...
1: J'ai enquêté sur des criminels, j'ai essayé de comprendre quelle était leur motivation, et souvent, les grands criminels en série, souvent, il y a une recherche de la perfection. Donc après, moi, évidemment, j'ai romancé, j'ai poussé le trait, si vous voulez. Mais ils ont ça en commun. Et les psychiatres qui s'occupent de criminels en série, ils reviennent souvent là-dessus. Ils veulent atteindre une sorte de perfection. Alors, j'ai mis un peu de littérature, de l'art, j'ai mis tout ça. J'ai mis peut-être ma propre problématique dedans, et puis j'ai arrangé ça. Mais oui, c'est assez fascinant. Évidemment, c'est une fascination négative. On est tout à fait d'accord. C'est une fascination tout à fait négative, mais c'est une part de nous-mêmes aussi.
0: Mais en même temps, je comprends tout à fait ce que vous voulez dire. Mais la monstruosité de ce personnage que vous décrivez là, est-ce que justement elle ne réside pas dans le fait que c'est quelqu'un d'assez ordinaire ? Enfin, il a des connaissances. Ça pourrait être. Tout le monde ne bascule pas. Tout le monde ne bascule pas.
1: C'est un mystère. On ne sait pas qu'est-ce qui fait qu'un être bascule. Et ça aussi, ça me fascine.
0: Ouais.
1: Ça me fascine, ça. Il y a une folie dans l'art aussi. Et il y a un moment de basculement aussi.
0: C'est ce que j'allais évoquer. C'est-à-dire qu'on aurait pu imaginer qu'il parte dans une direction différente. C'est-à-dire qu'il sublime ses pulsions, cette force que vous évoquez. Enfin, vous dites toujours la force, entre guillemets, qu'il le sublime, mais d'une autre manière, justement, par la création, en faisant de la sculpture, de la peinture, de la littérature, de la poésie, que sais-je. Et non.
1: L'enquêteur sublime son existence en optant pour le bien et en traquant les criminels. Et c'est pour ça qu'il est fasciné par ce meurtrier. C'est parce que lui, il a choisi il a choisi l'autre pendant, c'est-à-dire sublimé par le mal. Je pense qu'on en est tous là. Et les grands criminels du XXe siècle qui ont organisé des guerres ou qui ont fait tellement de mal à l'humanité, je pense qu'ils étaient un peu dans cette problématique. Ça n'apparaissait pas forcément comme ça au début, mais quand on y réfléchit, eux sont allés à l'extrême, ils sont allés très très loin. Alors, pourquoi pas un homme ordinaire aurait peut-être, pourrait aussi avoir ce cheminement. C'est pas interdit.
0: C'est pas interdit, enfin c'est quand même condamné.
1: C'est condamné et condamnable, mais c'est le choix du mal. Le choix du mal, ouais.
0: Alors, vous utilisez aussi, vous mettez en scène la culture de Yann Morlaix, et puis celle de son ex-petite amie, Lisa. Enfin, je dis ex, je pense si vous êtes d'accord, parce que la relation existe toujours tout au long du roman.
1: Ouais.
0: Mais voilà, il ne se voit plus, elle allait rester à Paris. Elle a fait l'école du Louvre, donc c'est aussi quelqu'un qui est dans la culture, qui est en même temps extrêmement perturbée, et on peut la comprendre. Est-ce que justement vous n'utilisez pas cela pour inscrire votre roman dans toute une symbolique liée à la culture celte, alors à travers ses cartes postales, à travers ce choix particulier, à travers même le choix des victimes par leur prénom. Est-ce que vous appuyez d'une certaine manière sur cette symbolique pour aussi faire avancer l'intrigue et peut-être pour donner aux actes de Yann Morlaix un sens qu'il appartient aux policiers de décrypter?
1: Oui, bien sûr. Mais ça, ce sont des outils d'écrivain.
0: Voilà, tout à fait. C'est là on entre dans la cuisine, dans la cuisine interne.
1: Ce sont des outils d'auteurs de romans policiers. Il faut quand même donner de jolies dimensions aussi. Donc Lisa, c'est une jolie dimension. Elle est fragile, mais elle a une très belle dimension.
0: Toujours dans le même sens, vous évoquez fréquemment le livre de Kells.
1: Oui, bien
0: sûr. Alors, vous nous en parlez un tout petit peu, là.
1: C'est les enluminures des moines irlandais. On est au 8e, 7e, 8e siècle. Et ce sont des êtres, pour moi, absolument des extraterrestres. Ils vivaient dans des conditions tellement difficiles et ils sublimaient. Alors, eux ont sublimé vraiment leur vie par l'art. Et ça aussi, c'était une découverte. Vraiment, j'étais scotchée. Donc, c'était intéressant d'en parler. Et puis, c'est l'Irlande.
0: C'est l'Irlande.
1: Le livre de Kells, toute l'Irlande est là.
0: Ouais.
1: Vous réunissez tout. La mythologie, la chrétienté, les moines irlandais qui sont partis en expédition pour re-christianiser l'Europe, etc. Vous avez tout dans le livre de Kells. Et la beauté artistique. Ils étaient aveugles à la fin de leur vie, vous savez. Ils ne voyaient même plus tellement ils travaillaient.
0: Dans
1: la précision, quelquefois dans un éclairage pas évident.
0: Alors, quelle est la responsabilité de Yann Morlaix? Parce qu'il est intelligent, il est cultivé, il est instruit. Est-ce qu'il... Imaginons que vous fassiez partie du jury qui est chargé de juger ces crimes. Est-ce qu'il a la responsabilité de ce qu'il est?
1: Pour moi, oui, bien que psychologiquement, il soit quand même dérangé, on va dire. Mais oui, il est responsable. Oui. Il est coupable.
0: Il est coupable, ça, incontestablement.
1: Coupable, responsable.
0: Ouais.
1: Parce qu'on a le choix, je pense, on a le choix d'opter pour une vie positive, malgré les embûches de l'enfance, de l'adolescence. On a le choix.
0: Je vous pose cette question parce que j'avais relevé un petit passage que je peux lire, là. Dans les rues de Dunlogher, il luttait. Il sentait les palpitations de son cœur s'accélérer. Il serait bientôt en nage et son cerveau s'affolerait. Une envie de crier le prendrait à la gorge. Et la lutte avec la force recommencerait. Il se jura qu'elle n'aurait pas raison de lui, marcha à grandes enjambées vers le môle. Le vent s'était levé. De petites embarcations rentraient au port. Des lumières apparaissaient ici ou là sur le front de mer. Il avançait de plus en plus vite. Quand il parvint à l'extrémité de la jetée, le ciel se fissura et l'orage éclata, délivrant une pluie torrentielle sur les bassins. Seul au monde, il mit ses bras en croix, tendit son visage vers le ciel et poussa un cri déchirant. On basculerait presque vers une certaine pitié ou une certaine commisération ici. C'est un être que vous décrivez ici comme étant en souffrance. C'est pour ça que je vous posais la question de la responsabilité.
1: Il est responsable quand même, parce que je vous dis, on peut quand même opter pour la résilience. Hein. C'est un mot très à la mode. Mm-hmm. Mais j'ai essayé d'entrer dans la peau d'un criminel qui ne pourrait pas faire autrement que d'agir dans le mal. Et j'ai pensé qu'il y aurait certainement une souffrance en lui, et j'ai essayé de la traduire, j'ai essayé de me mettre dans sa peau, et à ce moment-là, c'est ça qui m'est venu, tout simplement, ce sont les mots qui me sont venus à ce moment-là, la grande solitude, les bras en croix, parce qu'il y a une sorte de sacrifice.
0: Oui, et puis le regard vers le ciel.
1: Le regard vers le ciel, parce que, oui, il n'arrive pas à gérer du tout, et puis un cri déchirant, parce qu'un être qui est pris par le mal ne peut que pousser un cri déchirant.
0: Un petit peu plus loin, toujours dans ce roman, vous écrivez « Il méprisait les histoires sans panache, préférait une vie d'errance à une existence molle, et cherchait la puissance. Sa mesure était la démesure. Sachant que la police finirait par l'associer un jour ou l'autre à cette série de meurtres, il n'avait pris aucune précaution particulière. Le défi n'en était que plus excitant. » La simulation de rituels avec les cartes postales, l'enterrement des victimes dans la tourbe, leurs prénoms à symbolique celtique, tout cela faisait partie du jeu qu'il avait inventé. Alors vous dites bien le jeu qu'il avait inventé. Est-ce que, moi ce passage me laisse penser que Morlaix, au bout du compte, souhaite se faire prendre.
1: Oui.
0: Qu'il est dans cette démarche. Et peut-être, je ne sais pas si vous êtes d'accord avec ça, mais... on est à un point du roman où on a le sentiment qu'il est allé jusqu'au bout de ce qu'il voulait, jusqu'au bout, et qu'il ne peut pas aller plus loin et jouir à nouveau de cette puissance qu'il, après laquelle il court, en fait.
1: Oui. C'est la fin. C'est la fin, il le sait. Il l'a parfaitement compris. Et il va profiter un petit peu de la traque avec le policier français. C'est un point d'orgue. C'est un point d'orgue avant la chute. C'est effectivement, c'est une façon, encore une fois, de sublimer au maximum et jusqu'à la fin. Et d'ailleurs, la scène finale, il y a un échange entre, il y a un échange de regards entre tous les deux dans un paysage complètement
0: hallucinant.
1: Oui. Et cet échange de regards dit tout.
0: Oui.
1: Dit tout.
0: Oui,
1: c'est la fin, c'est fini.
0: C'est la fin, ils sont à distance.
1: Tu m'as trouvé, pour moi le combat est terminé. Vas-y toi, continue si tu veux. T'es policier, tu continues.
0: On n'est pas du même côté.
1: On n'est pas du même bord. Ouais. Et pour moi c'est terminé. Moi je suis arrivée au sommet.
0: C'est une très belle scène, c'est une très très belle scène, très émouvante en même temps.
1: Oui, parce que ce sont des hommes, même si y en a un qui fait le mal et qui perpétue des crimes, ce qui est quand même horrible. C'est aussi un être humain, c'est un être humain qui peut souffrir aussi.
0: Alors j'espère qu'à travers tout ce qu'on vient de dire, on aura prouvé que le suspense était bien là, que l'intérêt du livre n'était pas forcément, comme vous le disiez tout à l'heure, comment témoignaient certains commentaires des réseaux sociaux, n'était pas forcément dans la découverte du nom et de l'identité du meurtrier. Il y a bien autre chose. Alors, on n'arrive pas loin du bout de cette émission. Pour une fois, je suis à peu près dans les temps. Je vois que Frédéric Guillon, aux manettes, comme d'habitude, me fait signe et sourit, donc ça va. le risque avec un tel succès, parce qu'on peut quand même parler de succès sur ce livre, hein, même si vous en défendiez un peu tout à l'heure, est-ce que justement ça n'est pas de vous trouver un peu enfermé, de vous trouver un peu attendu au coin du bois, à la fois par le public, par les éditeurs, c'est pas un peu paralysant quelquefois ?
1: Alors c'est pas paralysant dans mon cas, parce que je veux totalement changer de registre. Comment vous dire, c'est pas, je veux pas dire que maintenant le crime m'ennuie, mais un peu. parce que depuis, il s'est passé beaucoup de choses dans le monde. Je trouve qu'il y a beaucoup de laideur depuis quelques années, et ça m'agace un peu de... J'ai pas envie d'être dans un marasme, j'ai pas envie aussi d'être cataloguée. Alors ça peut me desservir, j'en suis parfaitement consciente, mais j'essaie un autre genre, en fait. Je suis passée à un autre genre.
0: Alors j'allais vous poser la question, vous, si on peut en parler, vous travaillez sur quel projet actuellement ?
1: Je suis sur un projet où il y a deux mondes parallèles, le monde de l'aéronautique et le monde de l'art, toujours. Mm-hmm. Le monde de l'art, on retrouve quand même...
0: Cette thématique-là ne vous échappera pas.
1: Les deux, oui.
0: Eh bien, je voudrais, avant de rendre l'antenne, d'abord vous remercier, Maryse Rivière.
1: C'est pour moi qui vous remercie.
0: Cette interview qui nous a vraiment transportés. On peut vous retrouver bientôt. Alors, c'est la semaine prochaine, c'est le samedi 25 novembre. L'AEB donc est accueillie et organise au café librairie de Paul Roudou à Guimaec, donc le Caplan, dans le Finistère. Donc le samedi 25 novembre de 15h à 18h, une rencontre débat autour de la littérature policière avec vous, Maryse Rivière.
1: Oui.
0: Et puis en présence également d'un autre auteur, Michel Coura, auteur de polar breton, qui est publié chez Alain Barguin avec ce titre phare, Sa mère sec à l'Okirec. Et puis, eh bien, et votre serviteur qui sera entre vous deux pour l'animation du débat. En présence également de Gérard Chevalier, lui aussi bien connu de nos auditeurs et que j'ai eu le plaisir d'interviewer, auteur de romans policiers aussi, Firmin Le Bourris, avec des intermèdes musicaux, des lectures, des extraits d'ouvrages, voilà, et sans doute une très belle soirée, une très belle fin d'après-midi de 15h à 18h à ne pas manquer. On me fait signe en régie. Merci à Frédéric Guillon. Merci à vous, Maryse.
1: Merci à vous.
0: Mon prochain invité, donc le vendredi 1er décembre, sera le magnifique et très subtil poète Jean Lavoué. D'ici là, portez-vous bien.

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1: Bonsoir à tous. L'adversité monte d'un cran pour les Bleus. Ce soir, l'équipe de France de football affronte le Maroc en quart de finale de la Coupe du Monde. En 2022, les deux pays s'étaient déjà affrontés en demi-finale du Mondial. Les tricolores s'étaient imposés 2-0. Renforcés par la finale de la CAN il y a quelques mois et leur début de Coupe du Monde prometteur, cette fois, les Marocains espèrent tenir leur revanche, comme l'explique le journaliste de SoFoot, Adel Bentar.
2: Ce qui va faire la différence, côté marocain, ce sera cette envie, entre guillemets, de revanche vis-à-vis de 2022. Il y a beaucoup de joueurs marocains qui sont aussi d'origine française, donc qui connaissent également plusieurs joueurs bleus qui sont en phase 2. Donc voilà, il y aura ce petit duel, cette envie de surpasser pour battre l'équipe de France. Ce ne sera pas le même match que face au Paraguay, comme on l'a tous vu. C'est un match très fermé face à des adversaires un peu truqueurs, parfois même violents. Là, face au Maroc, il y aura plus d'espace, puisque le Maroc est une équipe qui aime et qui sait jouer au football. Donc il y aura cette volonté d'aller de l'avant. Donc c'est pour ça que je dis que ce sera un beau match en quart de finale face à la France.
1: Le coup d'envoi de ce quart de finale France-Maroc, c'est à 22h à Boston, avec un important dispositif de sécurité déployé en France par le ministère de l'Intérieur pour éviter tout débordement. 20 000 policiers et gendarmes sur le territoire, dont environ 8 000 à Paris, où les terrasses resteront ouvertes jusqu'à 2h du matin. Le Tour de France, Tadej Pogacar assomme la concurrence dans les Pyrénées. Le Slovène a remporté en solitaire la 6e étape et reprend le maillot jaune de leader du général. Sébastien Lecornu présidera demain matin une nouvelle cellule interministérielle de crise sur la canicule, alors que 72 départements sont toujours en vigilance orange aujourd'hui. On enregistre en début d'après-midi plus de 41 degrés dans l'Aude à Fitou. Demain midi, 9 départements basculeront en vigilance rouge. C'est l'Ouest qui sera concerné, du Morbihan à la Vienne en passant par la Sarthe. 76 départements seront en orange. Et puis elle avait une voix rock reconnaissable entre mille. Bonnie Tyler est morte à l'âge de 75 ans. La chanteuse galloise était hospitalisée au Portugal. Voilà pour l'info, excellente soirée.
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1: Bonsoir à tous, les choses sérieuses commencent pour l'équipe de France de football. Les Bleus affrontent le Maroc ce soir en quart de finale de la Coupe du Monde. Une équipe marocaine qui s'installe durablement dans le top mondial. Encore une chaleur de plomb sur la France, des températures qui font souffrir les infrastructures et notamment le réseau électrique. Et puis la France n'est pas prête pour les conséquences du réchauffement climatique. Le Haut Conseil pour le climat demande au gouvernement des mesures d'adaptation plus rapides. L'adversité monte d'un cran pour les Bleus. Ce soir, l'équipe de France de football affronte le Maroc en quart de finale de la Coupe du Monde. En 2022, les deux pays s'étaient déjà affrontés en demi-finale du Mondial. Les tricolores s'étaient imposés 2-0. Renforcés par la finale de la CAN il y a quelques mois et leur début de Coupe du Monde prometteur, cette fois les Marocains espèrent tenir leur revanche, comme l'explique le journaliste de SoFoot, Adel Bentaha.
2: Ce qui va faire la différence, côté marocain, ce sera cette envie, entre guillemets, de revanche vis-à-vis de 2022. Il y a beaucoup de joueurs marocains qui sont aussi d'origine française, donc qui connaissent également plusieurs joueurs bleus qui sont en phase 2. Donc voilà, il y aura ce petit duel, cette envie de surpasser pour battre l'équipe de France. Ce ne sera pas le même match que face au Paraguay, comme on l'a tous vu. C'est un match très fermé face à des

0: adversaire un peu truqueur, parfois même violent. Là, face au Maroc, il y aura plus d'espace, puisque le Maroc est une équipe qui aime et qui sait jouer au football. Donc, il y aura cette volonté d'aller de l'avant. Donc, c'est pour ça que je dis que ce sera un beau match en quart de finale face à la France.
1: Le coup d'envoi de ce quart de finale France-Maroc, c'est à 22h à Boston, avec un important dispositif de sécurité déployé en France par le ministère de l'Intérieur pour éviter tout débordement. 20 000 policiers et gendarmes sur le territoire, dont environ 8 000 à Paris, où les terrasses restent ouvertes jusqu'à 2h du matin. Le Tour de France, Tadej Pogacar assomme la concurrence dans les Pyrénées. Le Slovène a remporté tout à l'heure en solitaire la 6e étape et reprend le maillot jaune de leader. Également dans l'actualité, Sébastien Lecornu présidera demain matin une nouvelle cellule interministérielle de crise sur la canicule. Alors que 72 départements sont toujours en vigilance orange aujourd'hui, on enregistre en début d'après-midi plus de 41 degrés dans l'Aude à Fitou. Demain midi, 9 départements basculeront en vigilance rouge. C'est l'Ouest qui sera concerné, du Morbihan à la Vienne en passant par la Sarthe. 76 départements seront en orange. La canicule devrait persister au moins jusqu'à mardi, avant une possible baisse progressive des températures depuis l'ouest. C'est une conséquence de cette canicule. Un réacteur de la centrale nucléaire de Golfech dans le Tarn-et-Garonne est arrêté. EDF explique cette décision par la montée importante de la température de la Garonne qui approche les 28 degrés. C'est cette eau qui est utilisée pour refroidir les réacteurs. Du côté des installations électriques, le réseau peut supporter les fortes chaleurs, mais certains équipements remplis d'huile isolante et peu étanches finissent par exploser. Ce risque, c'est un problème récurrent, nous explique Francis Casanova, délégué syndical centrale CGT chez RTE.
2: Le matériel souffre aussi de la chaleur, ça entraîne des défaillances. Ce type d'appareil, c'est un défaut générique en fait, qui n'est pas nouveau, qui est connu depuis des années. Ce qui est dommage, c'est qu'on attende qu'ils explosent pour les remplacer en fait, sachant que toutes les familles de ces appareils, au bout d'un moment, finissent par exploser. On le découvre pas aujourd'hui. J'espère simplement que la direction de RTE va prendre conscience quand même qu'elle a des responsabilités vis-à-vis de ses salariés et vis-à-vis y compris des populations, et qu'elle va prendre donc des mesures de sécurité qui s'imposent.
1: Les salariés demandent de mettre en place un périmètre de sécurité autour de ces appareils et de remplacer ou mettre hors tension les appareils défaillants. La chaleur et ses conséquences sur les travailleurs. Le ministère du Travail invite les partenaires sociaux à se réunir à la rentrée pour réfléchir à de nouvelles mesures pour adapter la vie professionnelle à la canicule. Dans ce contexte, cet avertissement, la France n'est pas prête pour les conséquences du réchauffement climatique. C'est l'alerte du Haut Conseil pour le climat qui publie son rapport annuel. Le document pointe du doigt les impacts du changement climatique et qui deviennent de plus en plus dangereux, avec des infrastructures qui ne sont pas adaptées à ce climat qui se réchauffe. Les premiers touchés, ce sont les plus vulnérables, selon la chargée plaidoyer climat pour Oxfam, Élise Nakarato.
3: L'augmentation des extrêmes climatiques, des vagues de chaleur, mais aussi des inondations et des feux de forêt, qui vont être intensifiées, qui vont durer plus longtemps avec le réchauffement climatique, il impacte d'abord les personnes les plus vulnérables. Les personnes qui vivent dans les départements les plus pauvres ont 31% de plus de chances de mourir dans une vague de chaleur que les personnes qui vivent dans les départements les plus riches. Ce sont vraiment les personnes les plus pauvres, mais aussi les femmes ou les personnes atteintes de maladies chroniques qui vont subir le plus les effets du changement climatique. Il faut bien sûr adapter la France, mais il faut penser cette dimension sociale et qu'elle laisse personne de côté.
1: Le Haut Conseil pour le climat appelle le gouvernement à accélérer la pose de volets d'ombrage et de ventilateurs de plafond. Et puis elle avait une voix rock reconnaissable entre mille, Bonnie Tyler est morte aujourd'hui à l'âge de 75 ans. La chanteuse était hospitalisée au Portugal. Voilà pour l'info, excellente soirée.
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4: Bonsoir à tous. La deuxième vague de chaleur s'intensifie. 9 départements du quart nord-ouest sont placés en vigilance rouge canicule. Demain, 76 seront concernés par une alerte orange. Seul le nord de la France et le sud-est resteront en jaune. 40 degrés sont attendus en Poitou-Charentes et dans les Pays de la Loire. Cette alerte du Haut Conseil pour le climat dans son rapport annuel. L'instance avertit que la France n'est pas prête face aux conséquences dangereuses du changement climatique. Le Haut Conseil demande de nouvelles infrastructures et un nouvel aménagement du territoire pour accélérer la mise en œuvre des actions. Plusieurs associations montrent leur opposition face à la loi prévoyant une présomption d'usage légitime des armes à feu par les forces de l'ordre. Une pétition qui a déjà recueilli plus de 500 000 signatures sur le site de l'Assemblée nationale après l'adoption du texte il y a 2 jours. Il prévoit que les forces de l'ordre sont présumées avoir agi dans le cadre de la loi en cas d'usage de leurs armes. Également dans l'actualité, les militants du PS appelés au vote ce soir pour déterminer le périmètre de la future primaire en vue de la présidentielle. 2 propositions. La première, portée par le premier secrétaire Olivier Faure. Il propose que le vote soit ouvert aux sympathisants des socialistes pour que le corps électoral soit le plus large possible. Autre proposition, limiter le vote aux militants du PS et de ses mouvements associés. Le taux de pauvreté reste stable en France à 15,4% en 2024, d'après des chiffres de l'INSEE. Près de 9 millions de personnes disposaient de revenus mensuels inférieurs au seuil de pauvreté. L'Institut de statistique fait également état d'un accroissement des inégalités. Un dispositif important mobilisé ce soir à l'occasion du match France-Maroc en quart de finale de la Coupe du Monde. 20 000 policiers et gendarmes seront mobilisés partout en France, dont 8 000 dans la capitale. À Paris, la circulation sera fermée à tous les véhicules sur la place de l'Étoile et ses abords. Coup d'envoi de la rencontre à 22h. Et puis, Tadej Pogacar assomme la concurrence sur le Tour de France. Le Slovène s'est imposé en solitaire sur la 6e étape entre Pau et Gavarnie-Gèdre. Il récupère également le maillot jaune de leader. Voilà pour l'actu, très bonne soirée à tous.
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3: Bonsoir à tous. La deuxième vague de chaleur s'intensifie. 9 départements du quart nord-ouest sont placés en vigilance rouge canicule demain. 76 seront concernés par une alerte orange. Seul le nord de la France et le sud-est resteront en jaune. 40 degrés sont attendus en Poitou-Charentes et dans les Pays de la Loire. Cette alerte du Haut Conseil pour le climat dans son rapport annuel. L'instance avertit que la France n'est pas prête face aux conséquences dangereuses du changement climatique. Le Haut Conseil demande de nouvelles infrastructures et un nouvel aménagement du territoire pour accélérer la mise en œuvre des actions. Plusieurs associations montrent leur opposition face à la loi prévoyant une présomption d'usage légitime des armes à feu par les forces de l'ordre. Une pétition qui a déjà recueilli plus de 500 000 signatures sur le site de l'Assemblée nationale après l'adoption du texte il y a 2 jours. Il prévoit que les forces de l'ordre sont présumées avoir agi dans le cadre de la loi en cas d'usage de leurs armes. Également dans l'actualité, les militants du PS appelés au vote ce soir pour déterminer le périmètre de la future primaire en vue de la présidentielle. 2 propositions. La première, portée par le premier secrétaire Olivier Faure. Il propose que le vote soit ouvert aux sympathisants des socialistes pour que le corps électoral soit le plus large possible. Autre proposition, limiter le vote aux militants du PS et de ses mouvements associés. Le taux de pauvreté reste stable en France à 15,4% en 2024, d'après des chiffres de l'INSEE. Près de 9 millions de personnes disposaient de revenus mensuels inférieurs au seuil de pauvreté. L'Institut de statistique fait également état d'un accroissement des inégalités. Un dispositif important mobilisé ce soir à l'occasion du match France-Maroc en quart de finale de la Coupe du Monde. 20 000 policiers et gendarmes seront mobilisés partout en France, dont 8 000 dans la capitale. À Paris, la circulation sera fermée à tous les véhicules sur la place de l'Étoile et ses abords. Coup d'envoi de la rencontre à 22h. Et puis, Tadej Pogacar assomme la concurrence sur le Tour de France. Le Slovène s'est imposé en solitaire sur la 6e étape entre Pau et Gavarnie-Gèdre. Il récupère également le maillot jaune de leader. Voilà pour l'actu, très bonne soirée à tous.
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1: La plume est à vous, Michel Philippot. Dans cette émission, nous allons retrouver la seconde partie de La Plaine, cette nouvelle de Gilles Dorgère, dont nous avions découvert la première partie dimanche dernier. Nous avions quitté François et sa bande de copains, alors que dans la chaleur de l'été, tels de jeunes chiens fous, ils s'amusaient à plonger dans la fraîcheur de l'étang, l'étang Bougot. Au creux de cette plaine, leur terrain de jeu grignoté, menacé par l'urbanisation galopante. Une plaine dont les quelques fermes restantes sont abattues les unes après les autres, laissant inexorablement place à la ville. Bien des années plus tard, sur le trottoir devant sa métairie, assiégée par les constructions nouvelles et objet de bien des convoitises immobilières, François, qui n'a jamais rien voulu céder, attend et se souvient.

Sur le trottoir, le vieillard dort, dans son rocking chair, immobile, bouche ouverte, un peu. Des inconnus marchent, s'arrêtent un instant, le contemplent dans ce sommeil surpris. Regarde la bâtisse délabrée derrière la haie de Thuya, la porte voûtée, les grands mognons de grange plus ou moins effondrés, les tôles rouillées de la pentille, les ardoises qui pendouillent à des clous de cuivre. Les longues herbes bleues dont la folie couvre à présent la cour. Toutes sortes d'instruments jetés là un jour, un dernier jour, et qu'on n'a pas bougé depuis. Il y a aussi la vieille paille dans un coin de grange, livrée aux rats. Oh, même que ça a fait des histoires, une pétition, et la mairie qui est venue le voir, le vieux timbré. Mais lui, le vieillard, il veut rien savoir, lâchera pas. Et les inconnus en costume cravate calculent à la louche le nombre de petits cubes de béton gris qu'on pourra établir là, quand tout sera fini. Ils, les passants inconnus, se penchent un peu sur le rocking chair pour voir des fois que... Non, son souffle est clair et régulier. Il fait bon. C'est encore l'été. Au nord, des rues géométriques et bitumées, le battement de l'usine. Mais lui, il ne l'entend pas. Une île dans une ceinture de thuya. Près d'un verre sur la table, dans les miettes anciennes, une fillette de rosée claire. Le soleil traverse la crasse vitrée des fenêtres, se fixe dans la buée du verre, jaillit en éclats de couleurs, bondit au mur, au plafond, sur le corps nu des garçons. Ils, les garçons se coursent en frappant l'eau grise. On s'alpague, on se jette au plat du ventre, on clapote, on clabaude, à poignée. La vase brune valse sur les têtes. L'étang monte en surface. Les oiseaux attendent pour chanter. On se grimpe, gluant sur les épaules. Chargez ! Les cavaliers s'affrontent. On s'enfonce sous la masse dans un magma visqueux. Fond d'étang, glauque et troublé, comme lui, le vieillard. Par ce corps nu, qui chevauche son cou, ses épaules. François, arrêtez le temps. Ce n'est pas la première fois. Joute, tournoi, on est chevalier du lac. On court bras tendus à l'ennemi. On s'affale dans des gerbes et des rires pantelants. La lumière pleut sur l'eau qui se calme. On est sur le bord, rincé. La bande est là, août, on sèche, on s'habille. Il, le vieillard, roule loin devant. Il y a François, maintenant, à sa hauteur. La bande est loin derrière. Ça grince, ça trincaille fort dans les pignons. François, l'autre moitié de son âme, frère de sang.

à ce soir qu'il fait, François, à voix posée, à l'étang. C'est un souffle, une invite mystique. Sur le trottoir, dans son rocking chair, il, le vieillard, s'est réinstallé. Vert et fillette de rosée sur un genre de tabouret à portée de gosier. Déclin du jour. Des passants font un crochet en maugréant, vieil emmerdeur qu'il entend entre les dents. Il entend juste, laisse pisser, s'en fout, à quoi bon. Alors, il descend son rosé à traits goulus pour avoir chaud dedans, pas pressé de rentrer, seul, dans la foule des contremaîtres qui débauchent, des ouvriers qui embauchent. Une nouveauté, une dauphine bleue toute neuve, sortie des chaînes, qui passe sans s'arrêter depuis exactement 6 jours. Il a compté. L'accès à la plaine se fait maintenant par une route étroite qui passe sous le pont serré de la voie ferrée. À l'ouest, son regard file vers la passerelle à piétons. L'étang Bougot s'étendait là. Aujourd'hui, un fouillis de friches déjà industrielles, des hangars désaffectés, des restes de cabanes à outils, des tracés de jardins ouvriers envahis d'herbes. Les noisetiers ont la vie dure, il en a poussé par brassée. L'étang a été asséché, comblé, arraché à la plaine par les bulldozers, comme la Roussine, comme le pauvre Marcel. Crétin, qu'il pense le vieillard, rangé dans son rocking chair.

crépuscule. Il, le vieillard, a décidé de ne pas bouger, d'attendre. Quoi ? C'est pas. Comme les oiseaux de l'étang au jour du tournoi. Mais c'est important, essentiel, et ça, il le sait. Ça va décider du reste. Il restera jusqu'au matin, s'il le faut. Mais il veut voir la lune, malgré les réverbères qui s'allument, juste maintenant, dessinée au ciel, par-dessus la toiture défoncée de la métairie. Elle y est, comme prévu. Un trait de pinceau éphémère, une virgule en suspens entre les deux vers très anciens d'un haïku de Bachot. Remonter à la source, c'est ça qu'il désire dans sa vieille caboche. Résister, comprendre, ne jamais trahir, pas comme Marcel, dans son petit cube de ciment gris de chef d'équipe, Marcel et sa femme contre-maîtresse détestée. À l'usine, là-bas, au nord de la plaine, encombrée de rues, de cubes gris, d'abris de jardin, d'auto. Et la petite dauphine insolente qui passe et repasse devant la haie de Thuya, 6 jours, trop tard. Comme une navette obstinée dans la trame serrée des rues. L'étang Bougot n'est pas si loin qu'il songe l'ancêtre, les yeux sur le pont étroit de la voie ferrée. Il se met debout, retombe, le cul dans le rocking chair. Nom de Dieu qu'il lâche, il n'y a plus qu'à l'attendre ici. Des rectangles jaunes, des tons de néon blafard frangent la rue Poincaré, découpée dans le gris aligné des cubes. Veillée d'armes. Le vieillard sur son trottoir patiente, décidé jusqu'à l'aube. On ne peut pas l'empêcher de rester là, à contempler la plaine. La lune tombe à la verticale, dernier quartier, brillant sur la métairie. Silhouette sombre projetée dans l'herbe insensée de la cour. À l'intérieur, dans son rocking chair, ça remue, ça berce. Un autre verre, ça chauffe le ventre. La rue s'est vidée, ça vient. Ça se donne peu à peu, une ombre de vérité. Un désir, pas de réponse, non, juste une idée. Un ectoplasme follet qui traverse l'espace, une âme d'errance, une bouffée d'avant. T'es là, qu'il, le vieillard, dit. C'est un soir de demi-lune, pareil, sous l'ombre des saules renvoyés par l'étang. Pas la première fois, ça dure de tout l'été. François, dans la lumière soudain, il est là sur la prairie qui tourne en boue, tout à coup à la survenance des arbres de la nuit. Un peu d'argent délicat et secret, plaqué sur l'eau calmée. Les cris de l'après-midi sont au fond de l'eau, bien serrés dans la vase. Des traces de pieds nus, toutes enchevêtrées au rivage, encore visibles. Des échos de bataille, les trompettes cuivrées du tournoi. Il, le vieillard, marche vers François. Ça se rejoint, ça s'étreint, ça se touche au visage, aux lèvres, ça s'embrasse, ça s'aime, sans un mot. Viens, viens. Un éclat de lune à la pointe d'un canif, un peu de sang mêlé perle à leurs paumes. Ils se tiennent la main, incrédules, surpris. Ça dure tout l'été.

Tu savais qu'il fait François? J'ai toujours su. Moi, j'avais la trouille. C'était pourtant pas compliqué. Ça rit tout doux, sans bruit, dans la nuit argentée. Il, Jean, le vieillard, François, se serre plus fort. Oh, on va pas les laisser faire, hein. Rapport à la plaine, on n'est pas des Marcel. Ça, bon Dieu, non, qu'il fait le vieillard dans son rocking chair, sur le trottoir, à présent désert. Un autre verre. Il a du rosé pour la nuit. Il y a aussi moins de rectangles allumés. Il tâte sa poche droite. Elle est là, au chaud. La petite boîte, pour tout à l'heure, quand il faudra. Ça le calme de la sentir là, contre sa cuisse. Il s'aime si fort. Ça n'a jamais existé, qu'il pense. Il s'aime la plaine. Ils vont la sauver, forcément. Malgré les ombres à l'horizon, là-haut. Malgré les petits cubes gris à la Marcel, sûr qu'ils vont pas laisser faire. Et il crache par terre, en jurant sur les vendus convaincus qui sont. On se trempe, c'est François. Ça dure l'été, c'est si facile. On est bien, sans honte inutile. Un peu fier même, à nourrir les secrets. Aimer comme ça. Il fait bon, un peu doux même. Ça se met nu. Ça se regarde plein d'étoiles, la tête sur l'épaule, au creux des mains. Ça fait juste un peu mal, pas trop. Le sang est sec. On entre dans l'étang, comme on entre au Jourdain. À nouveau la vase, ça enrobe les pieds, tout mou, de la soie au mouvement, bonheur, reflet de lune, calme dans l'eau, longtemps, ça s'étreint, immobile. C'est du pour toujours, on le sait, on l'a toujours su. Il, Jean. Le vieillard, François, deux moitiés d'âme, unis, la vie sortant de l'eau, un croisement de lune, brother of blood. On n'y peut plus rien. Alors ça traverse les temps, une course de jeunes chiots espiègles, ça mouline des bras, des jambes, ça gerbe de l'écume, blanc d'argent dans des éclats de lune, ça splash, ça asperge en milliers de gouttelettes. C'est le Mississippi, l'Indien guette sous les saules. Et Dieu s'en fout, c'est du ballet des temps, de la danse à 8 ans. Et tout d'un coup, ça ne mouline plus, ça retombe. Silence inquiet. « T'es où ?» qui fait Jean. Doucement d'abord. « François !» qu'il hurle, le vieillard dans son rocking chair sur le trottoir. Un rectangle s'illumine rue Poincaré. « Ta gueule !» sa gueule par le rectangle qui s'éteint tout de suite après. Il, le vieillard, se redresse dans le siège, sur le trottoir de nuit, s'ébroue la tête, des fantômes qui dansent encore un peu tout autour du rocking chair, une danse à 8 ans qu'il n'a jamais, jamais connue avant. Après, c'est l'enquête, des idées de gosse qu'on dit, dans l'eau tout nu, à 11h du soir, alors forcément, fallait que ça arrive. Ils ont conclu. Un accident. Hydrocution. Des idées de gosse à la con. Ça s'est dit dans les métairies, dans la plaine. Même Marcel, que j'aurais voulu pas qu'il soit là, qui est redescendu du nord de la plaine, de son cube de béton gris, pour la cérémonie, avec un air terrible de faux cul.

Pour l'église, on nous a fait beau, dans nos petits costumes d'ange bleu roi. Il y a du monde, beaucoup. Nous, les yeux secs, sans comprendre, on fixe tous la caisse en bois verni et le sourire des flammes qui dansent au sommet des cierges blancs. L'été a fini, on n'en pouvait plus. Heureusement, en août, c'était la guerre. Il, le vieillard, Jean, ne dit rien. Il promène sa moitié d'âme sans un mot, fait les foins sur des lambeaux de plaine et tressit, soigne les trois cochons qui restent, puis deux, puis un, puis rien, fait encore un peu la paille, parfois le cidre, très peu. Le père et la mère sont partis, puis morts, les pommiers aussi. Il y a une drôle de buée sur la plaine. Un, deux, trois, soleil. Le temps de se tourner, la ville tenaille. Des mois, ça bouge plus. Et ça avance d'un coup, comme une armée de petits cubes gris rectilignes à la parade. Ça grignote, ça grignote. Oh, pff, lui qu'on chicane pour trois rats dans la paille. Non, mais des fois, ça y est. Il y a des tractopelles à sa porte, ça suce la haie de tuya, ça roule un bruit d'enfer, ça rend vieux et triste, infiniment triste. Même pas une photo de François qu'il a, le vieillard, sur le trottoir, dans son rocking chair. Juste une petite cicatrice au creux de sa paume. C'est tout. Il reste du rosé, beaucoup, assez. Alors, il attend encore sous la lune qui blanchit. Jamais, faut jamais trahir. Pas de forfaiture qu'il, le vieillard, pense en caressant d'un doigt la cicatrice antique. Il attend. Le matin, l'aube de lumière, le changement d'équipe, la sirène encore muette, le trafic qui reprend, arrogante, la dauphine qui va passer, les premiers ouvriers, les piétons avec les gamelles de fer blanc. Mais c'est d'autres, ceux qu'il attend vraiment. Il sait qu'ils viendront au point du jour, selon la loi. C'est pour aujourd'hui. Il sent l'enveloppe contre sa cuisse, avec la petite boîte pour tout à l'heure. Les vautours, les chiens, quelle violence faite à sa vie.

0: il s'endort, serein, sans sommeil enfin. Quelques heures encore, lui n'aspirait qu'à la quiétude innocente de la plaine, prête à braver le monde. Il, le vieillard, s'électrise soudain, le trottoir tangue, balance le rocking chair. Ils sont là. C'est un éclair à ses paupières closes, des cris, un éclat bleuté de gyrophare, l'aube trouée, une estafette, un uniforme sanglé sur un bedon tendu. Dans la distance, par-dessus l'horizon des barres éteintes, le contrepoint mugissant de la sirène. C'est l'embauche aux petites heures du jour.
1: « Vous êtes bien Jean, Pierre, Christophe, Alexandre, Guillou, né la ferme Bougon, le 30 avril 1896 ?»
0: Il, le vieillard, esquisse un sourire. Un oui du chef qui exaspère le Pandore.
1: « Vous payez pas ma tronche, qu'il maugrait le brigadier. Maître Saumâtre, lisez à monsieur. »
0: Il, maître Saumâtre, huissier chagrin de justice, s'exécute d'un trait.
1: Attendu l'arrêté du 15 mars 1960, attendu le décret bla bla bla bla relatif à l'expropriation pour cause d'utilité publique en milieu urbanisé, attendu bla bla bla bla.
0: La maréchaussée s'est tue comme les oiseaux. Silence de cathédrale sur le trottoir où les passants maintenant stoppent, intrigués, l'oreille tendue aux attendus de l'huissier chagrin.
1: Attendu la décision de M. Émile Fauderche, préfet au nom du gouvernement français, attendu,
0: la litanie s'exaspère, cumule, la vigilance des bleus se relâche, s'accroche à la foule. Alors, il, le vieillard, tout doucement de sa poche, extrait la petite boîte qui y dormait contre sa cuisse. Les deux petites pilules sont là, comme attendu. Un petit coup de rosée inaperçu. Ça y est.
1: Attendu la notification de ce jour, il appert que le sieur Jean Pierre, Christophe, Alexandre, Guillou est tenu de libérer sous les 48 heures le lieu-dit ferme Bougot, sous peine du recours à la force publique.
0: Il, le vieillard, Jean, parcourt le ciel, la haie de Thuya, erre sur les toits pentus des granges dans un brouillard déjà rouge. Ils l'auront au prix du sang, sa métairie. Il n'a pas peur. De toutes ses forces en cavale, il fixe la ligne ferrée au-delà de la voie, les herbes folles sur la friche et les saules perdus de l'étang. « Oh François, rien, je n'aurais rien trahi. » Et il se marre, espiègle en lousse dé, un instant encore comme un gamin sans âge.
1: « Merde ! Merde ! Merde ! » hurle un gendarme. « Il l'a fait, ce con !»
0: Sa brimballe chaud sous les képis.
1: Il, le vieillard, est toujours là, le regard fixe dans son rocking chair.
0: Une ombre de sourire posthume épinglée sur les mois ambiants.
1: Ça bouscule, ça gigote, ça s'affole dans les estafettes bleu nuit. Ça s'excite, ça

Par habitude, les gyrophares sans un mot dansent encore sur l'aube immaculée. S'éteint, au-dessus des granges effondrées, la dernière étoile révélée de la nuit. Le Bouvreuil, à l'est lointain, déchire l'azur naissant. Chacun se fige.

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1: Jean Guy Denis, je marche dans les villes. Vous venez d'entendre La Plaine, une nouvelle de Gilles Dorgère. Merci à l'ami Frédéric Guillon qui a réalisé cette émission avec son talent habituel et son sourire non moins habituel. La plume est à vous, c'est fini pour aujourd'hui. Je vous retrouve demain à 20h.

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0: bonsoir. Et nous revoici ensemble pour la soirée, dans le cadre de nos lectures en liberté, en compagnie de Zazie dans le métro. Une dame de la haute société qui passait d'aventure dans le coin en direction des bibelots rares daigna s'arrêter. Elle s'enquit auprès de la populace de la cause de l'Algarade. Et lorsque, non sans peine, elle eut compris, elle voulut faire appel au sentiment d'humanité qui pouvait peut-être exister chez ce singulier individu dont le melon, les noirs bacchantes et les verts fumés ne semblaient pas étonner les populations.
1: « Monsieur, lui dit-elle, ayez pitié de cet enfant. Elle n'est pas responsable de la mauvaise éducation que, peut-être, elle reçut. La faim, sans doute, l'a poussée à commettre cette vilaine action, mais il ne faut pas trop, je dis bien trop, lui en vouloir. N'avez-vous jamais eu faim ? »
0: Silence.
1: « Monsieur ?»
0: « Moi, madame, répondit le type avec amertume. « Au cinéma, on fait pas mieux, se disait Zazie. « Moi, avoir eu faim ? Mais je suis un enfant de l'assistance, madame. » La foule se fit frémir d'un murmure de compassion. Le type, profitant de l'effet produit, la fend, cette foule, et entraîne Zazie en déclamant dans le genre tragique. « On verra bien ce qu'ils diront, tes parents. » Puis il se tut un peu plus loin. Ils marchèrent quelques instants en silence, et tout à coup le type dit « Tiens, j'ai oublié mon pébroc au bistrot !» Il s'adressait à lui-même et à mi-voix encore, mais Zazie ne fut pas longue à tirer des conclusions de cette remarque. C'était pas un satyre qui s'est donné l'apparence d'un faux flic, mais un vrai flic qui se donnait l'apparence d'un faux satyre, qui se donne l'apparence d'un vrai flic. La preuve, c'est qu'il avait oublié son pébroc. Ce raisonnement lui paraissait incontestable. Zazie se demanda si ce ne serait pas une astuce savoureuse de confronter le tonton avec un flic, un vrai. Aussi, quand le type eut déclaré que c'était pas tout ça, où c'est qu'elle habitait, elle lui donna sans hésitation son adresse. L'astuce était effectivement savoureuse. Lorsque Gabriel, après avoir ouvert la porte et s'est écrié « Zazie !» s'entendit annoncer gaiement « Tonton, v'là un flic qui veut te parler !» S'appuyant contre le mur, il verdit. Il est vrai que ce pouvait être l'éclairage, il faisait si sombre dans cette entrée. Cependant, le type prit l'air de rien remarquer. Gabriel lui dit comme ça « Entrez donc !» d'une voix déséquilibrée. Ils entrèrent donc dans la salle à manger. Et Marceline se jeta sur Zazie en manifestant la plus grande joie de retrouver cet enfant. Gabriel lui dit « Offre donc quelque chose au monsieur !» Mais l'autre leur signifia qu'il ne voulait rien ingurgiter. C'était pas comme Gabriel qui demanda qu'on lui apportât le litre de grenadine. De sa propre initiative, le type s'était assis. Cependant que Gabriel se versait une bonne dose de sirop qu'il agrémentait d'un peu d'eau fraîche. « Vous ne voulez vraiment pas boire quelque chose ?» Geste. Gabriel s'envoya le réconfort, posa le verre sur la table et attendit l'œil fixe. Mais le type n'avait pas l'air de vouloir causer. Zazie et Marceline, debout, les guettaient. Ça aurait pu durer longtemps. Finalement, Gabriel trouva quelque chose pour amorcer la conversation. Alors, qu'il dit comme ça, Gabriel ? Alors, comme ça, vous êtes flic ?
2: Ben jamais de la vie, s'écria l'autre d'un ton cordial. Je ne suis qu'un pauvre marchand forain.
0: Le crois pas, dit Zazie, c'est un pauvre flic.
3: Faudrait s'entendre, dit Gabriel mollement.
0: La petite plaisante, dit le type avec une bonhomie constante, je suis connu sous le nom de Pedro Surplus, et vous pouvez me voir au puce les samedis, dimanches et lundis, distribuant en population les menus objets que la mée amerlocaine laisse traîner derrière elle lors de la libération du territoire.
3: Et vous les distribuez gratuitement ? Demanda Gabriel,
0: légèrement intéressé.
2: « Vous voulez rire ?» dit le type.
0: « Je les échange contre de la menue monnaie. Sauf dans le cas présent. »«
2: Mais qu'est-ce que vous voulez dire ?» dit Gabriel.
0: « Je veux simplement dire que la petite m'a fauché une paire de blue jeans. »
2: Bah, « si c'est que ça, dit Gabriel, elle va vous le rendre. »«
0: Le salaud, dit Zazie, il me les a repris. » »«
2: Alors, dit Gabriel au type, de quoi vous vous plaignez ?»«
0: Bah, je me plains, c'est tout. »«
2: Ils sont à moi, les blue jeans, dit Zazie. »«
0: C'est lui qui me les a fauchés, oui, et en plus de ça, c'est un flic. Méfie-toi, tonton Gabriel. »
3: Gabriel, par assuré, se versa un nouveau verre de grenadine.
2: « C'est pas clair tout ça qu'il dit. Si vous êtes un flic, je vois pas pourquoi vous râlez. Et si vous en êtes pas un, y a pas de raison pour que vous me posiez des questions. »«
0: Pardon ?» dit le type. « C'est pas moi qui pose les questions, c'est vous. »«
2: Bah ça c'est vrai, » reconnut Gabriel avec objectivité.
0: « Ça y est, » dit Zazie, « il va se laisser faire. »«
2: C'est peut-être à mon tour maintenant de poser des questions, » dit le type.
0: « Réponds que devant ton avocat, » dit Zazie. « Fous-moi la paix, » dit Gabriel, « je sais ce que j'ai à faire. Il va te faire dire tout ce qu'il voudra. »«
2: Elle me prend pour un idiot, » dit Gabriel en s'adressant au type avec amabilité. « C'est les gosses d'aujourd'hui. »«
3: Il n'y a plus de respect pour les anciens, » dit le type.
0: « C'est écœurant d'entendre des conneries comme ça, » déclara Zazie, qui a son idée. « Je préfère m'en aller. »«
2: C'est ça, » dit le type. « Si les personnes du deuxième sexe pouvaient se retirer un instant... »«
0: Ben comment donc ?» dit Zazie en ricanant.
3: En sortant de la pièce, elle récupéra discrètement le paxon oublié par le type sur une chaise.
0: « On vous laisse, » dit doucement Marceline en se tirant à son tour.
3: Elle ferme doucement la porte derrière elle.
0: « Alors, » dit le type... « C'est comme ça que vous vivez de la prostitution des petites filles. »
3: Gabriel fait semblant de se dresser pour un geste de théâtrale protestation, mais se ratatine aussitôt.
0: « Moi, monsieur » murmure-t-il.
2: « Oui, » réplique le type. « Oui, vous. Vous n'allez pas me soutenir le contraire. »«
1: Si, monsieur.
2: Ben, vous en avez du culot, flagrant délit. Cette petite faisait le tapin au marché aux puces. J'espère au moins que vous ne la vendez pas aux Arabes. »
1: Ben ça, jamais, monsieur.
2: Ni aux Polonais, non plus, monsieur. Seulement aux Français et aux touristes fortunés. Seulement, rien du tout.
3: La grenadine commence à faire son effet. Gabriel récupérait.
0: Alors vous niez ? Demanda le type.
1: Et comment ?
3: Le type sourit diaboliquement, comme au cinéma.
0: Et dites-moi, mon gaillard, qu'il susurre, quel est votre métier ou votre profession derrière lequel ou laquelle vous cachez vos activités délictueuses ?
2: Je vous répète que je n'ai pas d'activité délictueuse.
0: Pas d'histoire, profession, artiste.
2: Vous, un artiste ?
0: La petite m'a dit que vous étiez veilleur de nuit.
2: Elle n'y connaît rien.
0: Et puis, on ne dit pas toujours la vérité aux enfants, pas vrai ?
2: À moi, on l'a dit.
0: « Mais vous n'êtes pas un enfant ?»«
2: Une grenadine ?»
3: Gabriel se sert un autre verre de grenadine.
0: « Alors, » reprend le type, « quelle espèce d'artiste ?»
3: Gabriel baisse modestement les yeux.
0: « Danseuse de charme, » qu'il répond.
2: « Qu'est-ce qu'il se raconte ?» demanda Zazie en finissant d'enfiler ses blue jeans.
3: « Il parle trop bas, » dit doucement Marceline, l'oreille appuyée contre la porte de la chambre. « Je n'arrive pas à comprendre. » Elle montait doucement, la Marceline, car elle entendait fort bien le type qui disait comme ça.
0: « Alors c'est pour ça, parce que vous êtes une pédale, que la mère vous a confié cet enfant. »
2: Et Gabriel répondait. « Mais puisque je vous dis que j'en suis pas d'accord, je fais mon numéro habillé en femme, dans une boîte de tente, mais ça veut rien dire. C'est juste pour faire marrer le monde. Vous comprenez, à cause de ma haute taille, ils se font de la pipe, mais moi, personnellement, j'en suis pas. La preuve, c'est que je suis marié. »
3: Zazie se regardait dans la glace en salivant d'admiration. Pour aller bien, ça, on pouvait dire que les blue jeans lui allaient bien. Elle passa ses mains sur ses petites fesses moulées à souhait et perfection mêlée,
0: et soupira profondément, grandement satisfaite.
3: T'entends vraiment rien ? Elle demande. Rien de rien ?
0: Non, répondit doucement Marceline, toujours aussi menteuse, car le type disait
2: ben, « Ça veut rien dire. En tout cas, vous allez pas nier que c'est parce que la mère vous considère comme une tante qu'elle vous a confié l'enfant. »
0: Et Gabriel devait bien le reconnaître.
2: « Y a de ça,
0: qu'il concédait.
3: « Comment tu me trouves ?» dit Zazie. « C'est pas chouette ?»
0: Marceline, cessant d'écouter, la considéra.
2: « Les filles s'habillent comme ça maintenant, » dit-elle doucement.
3: « Ça te plaît pas ? Si donc ?»«
0: Mais dis-moi, tu es sûr que le bonhomme ne dira rien, que tu lui aies pris son paquet ?»«
2: Puisque je te répète qu'ils sont à moi, il va en faire un nez quand il va me voir avec. »
3: « Parce que tu as l'intention de te montrer avant qu'il soit parti ?»«
2: Je veux !» dit Zazie. « Je ne vais pas rester à moisir ici. »
0: Elle traversa la pièce pour aller coller une oreille contre la lourde. Elle entendit le type qui disait
3: « Tiens donc, où j'ai donc mis mon paxon ?»«
2: Dis donc, tata Marceline, » dit Zazie, « tu te fous de moi ou bien t'es vraiment sourdingue ? On entend très bien ce qu'il se raconte. »«
3: Eh bien, qu'est-ce qu'il se raconte ?»
0: Renonçant pour le moment à approfondir la question de la surdité éventuelle de sa tante, Zazie plongea de nouveau son étiquette dans le bois de la porte. Le type disait comme ça
2: « Ah, ça, il faudrait voir. J'espère que la petite ne me l'a pas fauché, mon paxon. »
0: Et Gabriel suggérait
2: « Vous ne l'aviez peut-être pas avec vous ?»«
3: Si, disait le type, si la môme, si elle me l'a fauché, ça va barder un brin. »
1: « Qu'est-ce qu'il peut râler ?» dit Zazie.
3: « Il s'en va pas ?» demanda doucement Marceline.
2: « Non, » dit Zazie, « voilà maintenant qu'il entreprend le tonton sur ton compte. »
0: « Après tout, » disait le type, « c'est peut-être votre dame qui me l'a fauché, mon paxon. Elle a peut-être envie de porter des blue jeans, elle aussi, votre dame. »«
2: Bah ça, sûrement non, » disait Gabriel, « sûrement pas. Qu'est-ce que vous en savez ?» répondit le type. « L'idée peut lui en être venue avec un mari qui a des façons d'hormosexuels. »

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1: Retour à la lecture avec Zazie dans le métro après cet instant de musique.
2: Gabriel devrait le mettre à la porte, dit doucement Marceline. Bah ça, c'est une riche idée, Zazie dit.
1: Puis méfiante, il serait chiche de le faire, tu vas voir.
2: Attends, je vais entrer la première.
1: Elle ouvrit la porte et d'une voix forte et claire prononça les mots suivants.
2: « Alors, tonton Gabriel, comment trouves-tu mes blouzinges ?»«
3: Veux-tu vite enlever ça ?» s'écria Gabriel épouvanté, « et les rendre au monsieur tout de suite. »«
2: Les rendre mon cul !» déclara Zazie. « Il n'y a pas de raison, ils sont à moi. »«
3: Bah, j'en suis pas bien sûr, » dit Gabriel embêté.
2: « Oui, dit le type, enlève ça et au trot. »«
3: Fous-le donc à la porte, » dit Zazie à Gabriel.
2: « T'en as de bonne, » dit Gabriel, « tu me préviens que c'est un flic et ensuite tu voudrais que je tape dessus. »
3: C'est pas parce que c'est un flic qu'il faut en avoir peur, dit Zazie avec grandiloquence.
2: C'est un dégueulasse qui m'a fait des propositions sales. Alors on ira devant les juges, tout flic qu'il est, et les juges, je les connais, moi, ils aiment les petites filles. Alors le flic dégueulasse, il sera condamné à mort et guillotiné, et moi, j'irai chercher sa tête dans le panier de son et je lui cracherai sur sa sale gueule, na.
1: Gabriel fermit les yeux en frémissant à l'évocation de ces atrocités. Il se tournit vers le type.
2: Vous entendez qu'il lui dit ? Vous avez bien réfléchi. C'est terrible, vous savez, les gosses. Tonton Gabriel, s'écria Zazie, je te jure que c'est à moi les blouzinges. Faut me défendre, tonton Gabriel, faut me défendre. Qu'est-ce qu'elle dirait, ma maman, si elle apprenait que tu me laisses insulter par un galapia, un gougnafier et peut-être même un conducteur du dimanche ?
1: Merde. Ajouta-t-elle pour son compte, avec sa petite voix intérieure. « Je suis aussi bonne que Michel Morgan dans La Dame aux Camélias. » Effectivement, touché par le pathétique de cette invocation, Gabriel manifesta son embarras en ces termes mesurés qu'il prononça « mezza voce » et pour ainsi dire « quasiment in petto ».
2: C'est tout de même embêtant de se mettre à dos un bourrin.
1: Le type ricane. « Ce que vous pouvez avoir l'esprit mal tourné, » dit Gabriel en rougissant.
2: « Non, mais vous voyez pas tout ce qui vous pend au nez ?» dit le type, avec un air de plus en plus vachement méphistophélique. « Prosénétisme, entolage, homosexualité, éonisme, hypospadie, balanique, tout ça va bien chercher dans les 10 ans de travaux forcés. »
1: Puis il se tourne vers Marceline et Madame. On aimerait avoir quelques renseignements aussi sur Madame.
4: Lesquels ? Demanda doucement Marceline.
2: Vous parlez que devant ton avocat, dit Zazie. Tonton n'a pas voulu m'écouter, tu vois comme il est emmerdé maintenant.
4: Tu vas te taire, dit le type à Zazie.
2: Oui, reprend-il Madame. Pourrait-elle me dire quelle profession elle exerce ?
3: Ménagère, répond Gabriel avec férocité.
2: « Et en quoi ça consiste ?» demande ironiquement le type.
1: Gabriel se tourne vers Zazie et lui cligne de l'œil pour que la petite se prépare à savourer ce qui va suivre.
2: « En quoi ça consiste ?» dit-il anaphoriquement. « Par exemple, à vider les ordures. »
1: Il saisit le type par le col de son veston, le tire sur le palier et le projette vers les régions inférieures.
4: Ça fait du bruit,
1: un bruit feutré.
2: Le bada suit le même chemin. Il fait moins de bruit, quoiqu'il soit melon. Formi ! S'exclama Zazie, enthousiasmée. Cependant, qu'en bas, le type se ramassait et remettait en place sa moustache et ses lunettes noires.
3: Ce sera quoi ? Lui demanda Tourangeau.
2: Un remontant, répond le type avec à propos. C'est qu'il y a des tas de marques.
3: Mais égal.
1: Il alla s'asseoir dans le fond.
2: Qu'est-ce que je pourrais bien lui donner, rumine Tourangeau, un Fernet Branca ?
4: Ben, c'est pas buvable, dit Charles.
2: Tu n'y as peut-être jamais goûté.
3: C'est pas si mauvais que ça, et c'est fameux pour l'estomac. Tu devrais essayer.
2: Fais voir un petit fond de verre, dit Charles conciliant.
1: Tourangeau le serre largement. Charles trempe ses lèvres, émet un petit bruit de clapotis qui chinte, remet ça, déguste pensivement en agitant les lèvres, avale la gorgée, passe à un autre.
2: Alors ? Demande Tourangeau.
4: « Oh, c'est pas sale.
2: Encore un peu ?
1: Turandot emplit de nouveau le verre et remet la bouteille sur l'étagère. Il fouine encore et découvre autre chose.
3: « Il y a aussi l'eau d'Arquebus, dit-il.
2: Ben, »« C'est démodé, ça. De nos jours, ce qu'il faudrait, c'est de l'eau atomique. »
1: Cette évocation de l'histoire universelle fait se marrer tout le monde.
3: « Eh bien, s'écrie Gabriel en entrant dans le bistrot à toute vapeur, eh bien, vous vous embêtez pas dans l'établissement. C'est pas comme moi. Quelle histoire! Sers-moi une grenadine bien tassée, pas beaucoup de bouillon. J'ai besoin d'un remontant. Si vous saviez par où je viens de passer... »
2: « Tu nous raconteras ça tout à l'heure, » dit Turandot, un peu gêné.
3: « Tiens, bonjour, toi, » dit à Charles Gabriel. « Tu restes déjeuner avec nous ?»«
2: C'était pas entendu. »«
3: Je te le rappelle simplement. »«
2: Il n'y a pas à me le rappeler, je ne l'avais pas oublié. »«
3: Alors disons que je te confirme mon invitation. »«
2: Il n'y a pas à me la confirmer puisque c'était d'accord. »«
1: Tu restes donc déjeuner avec nous, » conclut Gabriel, qui voulait avoir le dernier mot.
3: « tu causes, dit la verdure, c'est tout ce que tu sais faire. »«
2: Bois donc, » dit Turandot à Gabriel.
1: Gabriel suit ce conseil.
4: « Ah, quelle histoire! Vous avez vu Zazie revenir accompagnée par un type.
3: Vui, vuvurèrent Turandot et Mado Petit Pied avec discrétion.
2: « Moi, je suis arrivé après, » dit Charles.
3: « Au fait, dit Gabriel, vous l'avez pas vu repasser, le gars ?»
2: « Tu sais, dit Turandot, j'ai pas eu le temps de bien le dévisager, alors je suis pas tout à fait sûr de le reconnaître, mais c'est peut-être bien le type qui est assis derrière toi dans le fond. »
1: Gabriel se retourna. Le type était là, sur une chaise, attendant patiemment son remontant.
3: « Nom de Dieu, dit Turandot, c'est vrai, excuse, je vous avais oublié. »«
2: De rien, dit poliment le type.
3: Qu'est-ce que vous diriez d'un Ferney Branca ?»
2: Ben, « si c'est ça que vous me conseillez. »
1: À ce moment, Gabriel, verdâtre, se laisse glisser mollement sur le plancher.
2: « Ça fera deux Ferney Branca, » dit Charles en ramassant le copain au passage.
3: « Deux Ferney Branca, deux !» répond mécaniquement Turandot.
1: Rendu nerveux par les événements, il n'arrive pas à remplir les verres. Sa main tremble. Il en fout à côté des flaques brunates qui émettent des pseudopodes qui vont s'en allant souiller le bar en bois depuis l'occupation.
2: « Donnez-moi donc ça, » dit Mado Petit Pied en arrachant la bouteille des mains de l'ému patron.
1: Turandot s'éponge le front. Le type suppe paisiblement son remontant enfin servi. Pinçant le nez de Gabriel, Charles lui verse le liquide entre les dents, ça dégouline un peu le long des commissures labiales. Gabriel s'ébroue.
3: Bah, « Sacré cloche !» lui dit Charles affectueusement.
2: « Petite nature !» remarque le type requinqué.
3: « Faut pas dire ça, » dit Turandot. « Il a fait ses preuves pendant la guerre. »«
2: Et qu'est-ce qu'il a fait ?» demande l'autre négligemment.
3: « L'estéo !»
2: répond l'aubergiste. En versant à la ronde de nouvelles doses de Ferney.
3: « Ah !» fait le type avec indifférence.
2: « Vous vous souvenez peut-être pas, » dit Turandot,
3: « ce qu'on oublie vite tout de même, le travail obligatoire en Allemagne, vous vous souvenez pas ?»«
2: Ben, ça prouve pas forcément une forte nature, » remarque le type.
3: « Et les bombes, » dit Turandot, « vous les avez oubliées, les bombes ?»
2: « Et qu'est-ce qu'il faisait des bombes, votre costaud ? Il les recevait dans ses bras pour qu'elles éclatent pas ?»
4: Bah, « elle n'est pas drôle, votre astuce, » dit Charles, qui commence à s'énerver.
1: « Vous disputez pas, » murmure Gabriel, qui reprend contact avec le paysage. D'un pas un peu trop hésitant, pour être vrai, il va s'effondrer devant une table qui se trouve être celle du type. Gabriel sort un petit drap mauve de sa poche et s'en tapote le visage, embaumant le bistrot d'ambre lunaire et de musc argenté.
3: « Pouah !» fait le type, « elle empeste votre lingerie !»
4: Vous n'allez pas recommencer à m'emmerder,
1: demande Gabriel en prenant un air douloureux.
3: Il vient pourtant de chez Fjord, le parfum.
2: Faut comprendre les gens, lui dit Charles. Il y a des croquants qui n'aiment pas ce qui est raffiné.
3: Bah, raffiné, vous me faites rire, dit le type. On a raffiné ça dans une raffinerie de caca, oui.
2: Vous croyez pas si bien dire, s'exclama Gabriel. Il paraît qu'il y en a une goutte dans les produits des meilleures firmes.
4: « Même dans l'eau de Cologne ?» demande Turandot.
1: qui s'approche timidement de ce groupe choisi.
2: « Ce que tu peux être lourd, toi alors, » dit Charles. « Tu vois donc pas que Gabriel répète n'importe quelle connerie sans la comprendre. Suffit qu'il l'ait entendue une fois. »
1: « Faut bien les entendre pour les répéter, » rétorqua Gabriel. « As-tu jamais été foutu de sortir une connerie que t'aurais trouvée à toi tout seul ?»«
2: Bah, faut pas exagérer, » dit le type.
1: « Exagérer quoi ?» demande Charles. Le type, lui, s'énerve pas. « Vous ne dites jamais de conneries ?» qu'il demande insidieusement.
2: « Il se les réserve pour lui tout seul, » dit Charles aux deux autres. « C'est un prétentiaire !»
1: « Tout ça, dit Turandot, n'est pas clair. »«
2: D'où c'est qu'on est parti ?» demande Gabriel. « Je te disais que tu n'es pas capable de trouver tout seul toutes les conneries que tu peux sortir, » dit Charles.
3: « Bah, quelles conneries que j'ai sorties ?»«
2: Bah, je sais plus, t'en produis tellement. »«
1: Alors dans ce cas-là, tu ne devrais pas avoir de mal à m'en citer une. »«
2: Moi, dit Turandot, qui était plus dans le coup, je vous laisse à vos dissertations. Le monde se ramène. »
1: Les midineurs arrivaient. D'aucuns avec leurs gamelles, on entendit la verdure qui poussait son « tu causes, c'est tout ce que tu sais faire !»«
2: Oui, » dit Gabriel pensivement, « de quoi qu'on causait ?»«
3: De rien, » répondit le type, « de rien. »
2: Gabriel le regarda d'un air dégoûté.
1: Alors qu'il dit « alors, qu'est-ce que je fous ici ?»«
2: T'es venu me rechercher, » dit Charles.
1: Tu te souviens, je déjeune chez toi et après on emmène la petite à la tour Eiffel.
2: Alors, gaille !
1: Gabriel se leva et, suivi de Charles, s'en fut, ne saluant point le type. Le type appela Mado Petit Pied.
2: Pendant que j'y suis, qu'il dit, je reste déjeuner.
1: Dans l'escalier, Gabriel s'arrêta pour demander au pote Charles.
2: Tu crois pas que ça aurait été poli de l'inviter ?
1: Et nous arrivons pour ce soir à la fin de notre lecture et nous retrouverons donc Zazie dans le métro demain. 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Bonsoir.

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